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4: Bienvenue sur l'émission qui va parler du sport et du handicap. Aujourd'hui, j'ai pour invité Virgile et Jules qui viennent de l'association Polyred et aussi Antonin et Rémi du bureau des étudiants de la filière STAPS. Est-ce qu'on peut commencer par un petit tour de table pour vous présenter et puis et pour présenter vos associations ?
5: C'est Virgile, je te remercie déjà de nous avoir invités et puis merci à Radio Campus de nous accueillir. Moi, je suis président de l'association Polyred. Et avec moi, j'ai Jules, qui va se présenter aussi.
6: Donc bonjour à tous, moi c'est Jules, et je suis membre du pôle IRED également, et responsable du pôle Handi.
7: Et salut, du coup moi c'est Rémi, président de l'association, du BDE STAPS Grenoble, et là du coup en tant que référent sur le projet JNSH 2026 avec Antonin.
8: Ouais, donc bonjour à tous, Antonin, membre du BDE STAPS aussi, et je fais partie du coup du pôle innovation sociale du BDE STAPS, et pareil du coup, sur l'organisation de la JNSH avec Rémi.
4: Trop bien.
9: Est-ce que vous pouvez nous parler un peu de vos assos, de comment, quand est-ce que vous les avez rejoints, de un peu pourquoi, qu'est-ce qui vous motive dans, pour vous Polyred, rejoindre Polyred, et vous être au BDE et s'engager au BDE à STAPS?
5: Oui, alors... Pour ma part, l'asso du Polyred, je l'ai rejoint l'année dernière. Quand on s'engage dans le Polyred, c'est sur 2 ans. C'est une asso un peu spéciale parce qu'elle a été créée dans le cadre de nos cours à Polytech Grenoble, dans notre école d'ingénieurs. Et elle a été créée par un besoin, mais aussi une attention assez particulière des étudiants envers toute la thématique des handicaps. Et elle a été créée il y a 10 ans, exactement cette année. Donc c'est un peu spécial pour nous aussi. Je vais laisser Jules peut-être continuer un peu.
6: À l'inverse de ce qu'a dit Virgile, moi j'ai rejoint l'association cette année et pour une seule année. C'était un peu particulier parce qu'il manquait un petit peu de monde, donc il fallait venir soutenir. Et du coup, moi je voulais m'engager pour l'école et comme le sport c'était ma passion, le Polyred c'était un peu l'association emblématique de l'école vis-à-vis de ça.
7: Et moi du côté du BDE, l'idée de l'association c'est de représenter les étudiants du coup de la filière STAPS. Hein. Mais là aujourd'hui on est là plus précisément pour présenter le projet de la JNSH. Et du coup, on est sur un événement qui... On est à sa 14e édition. Et en fait, c'est une journée nationale, parce qu'au début, elle est née... je crois que la première édition était à Nice. Et c'est porté par l'ANE STAPS, du coup, qui fédère un petit peu toutes les associations STAPS en France. Et du coup, nous, ça fait plusieurs années qu'on la reprend sur le territoire. Et là, cette année, on a essayé de mettre un peu le paquet pour faire quelque chose de vraiment sympa. Donc c'est cool. Puis on a une bonne équipe avec Antonin et des gars motivés.
8: Oui, carrément. Du coup, moi, pour ma part, c'est la première année que j'œuvre dans une association étudiante comme celle-là. C'est vrai que pour moi, c'était un peu comme quelque chose d'évident. J'ai toujours œuvré en associatif. Et pour moi, ça a été quelque chose, pas d'obligatoire, mais vraiment qui me tenait à cœur de rentrer dans une association comme ça. Et grâce un peu à Rémi aussi, on a pu déjà mettre de projets super cool en place cette année, donc comme les November, le cancer du sein, du coup, Octobre Rose et tout. On a fait déjà des super projets. Et justement, du coup, on est venu aussi parler un peu de ce projet-là, de la JNSH avec Rémi.
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0: Alors j'ai préparé un petit quiz pour vous avec des statistiques que j'ai trouvées. Alors pour les auditeurs, il faut que tout le monde sache que... Alors je fais des études pour devenir professeur des écoles. Et j'ai pas mal de ressources par rapport à ça. Et notamment des petites statistiques sur le handicap. Donc mes questions sont un peu axées sur le domaine de l'école. Mais elles sont accessibles à tout le monde. Donc on va commencer. Et puis on va voir où ça mène.
1: Accrochez-vous, il y a quelques chiffres.
0: Exactement. Alors, c'est des chiffres que j'ai trouvés dans le panorama sur le handicap de la direction de la recherche des études, de l'évaluation et des statistiques qui ont été publiés l'année dernière. Donc c'est très récent. Et on pourra en discuter justement du fait que c'est très récent, ces statistiques. Alors, première question. Sur l'année scolaire 2023-2024, à votre avis, combien d'enfants de l'enseignement primaire, c'est-à-dire donc en maternelle et en élémentaire, donc de la petite section jusqu'au CM2, combien d'enfants bénéficient d'un projet personnalisé de scolarisation qu'on appelle PPS? C'est un projet. Alors, un projet personnalisé de scolarisation, c'est une adaptation justement de la scolarisation de l'enfant en lien avec son handicap. Est-ce que c'est environ 20 000, environ 50 000, environ 100 000 ou environ 200 000?
2: On a une idée de la base de population qu'on étudie avec ces chiffres.
0: Alors, qu'est-ce que tu entends par base de population?
2: C'est-à-dire, là, on est sur des valeurs, mais on n'est pas sur des pourcentages, du coup, c'est dur de se projeter.
0: Ah oui, oui, je vois ce que tu veux dire. Ouais. Et alors, pour pas vous l'idée dans la réponse, je préfère rien vous dire pour l'instant.
2: Ok, ouais. Donc c'est soit 20, 50, 100,
0: 20 000, 50 000, 100 000, 200 000.
2: Ok.
3: Ah, c'est dur, on n'a pas révisé là donc.
0: Ouais.
2: Alors, on est un peu sec là.
1: C'est pas un test hein.
0: Ouais, ouais, ouais.
3: C'est pas noté, ouais.
1: Non, c'est pas noté.
4: Nous, on se lance, on dirait 50 000.
0: 50
4: je pense.
0: 000, d'accord.
2: Ouais, nous, 20, nous on prend pas de.
3: 50.
2: Ouais, on tente 20 nous.
0: 20 000? Eh ben, c'est plus de 200 000 en ouais. réalité. Selon les chiffres, c'est 235 400. Ce qui, alors sur l'année 2023-2024, il y avait 6,2 millions d'enfants qui étaient scolarisés dans l'école publique. Donc ça représente bien à peu près 3% des enfants qui bénéficient d'un parcours personnalisé de scolarisation. Donc c'est un chiffre qui est... Alors on pourrait se dire 3% c'est pas forcément beaucoup, mais ça fait quand même 235 000 enfants qui sont concernés par ces situations-là, dont on ne parle pas tout le temps, le handicap, et ça reste quand même un sujet qui est pas souvent visibilisé. Mais qui touche beaucoup, beaucoup d'enfants.
1: Et c'est ceux qui ont le... qui bénéficient du projet personnalisé, parce qu'en réalité, il y a plus de gens en situation de handicap qui n'ont pas forcément d'accompagnement scolaire.
0: Exactement. Et c'est bien le cas. Il y a beaucoup de temps de latence et de délai dans la prise en charge, des fois médicale, ou administratif de ces enfants-là. Donc c'est un chiffre à considérer parmi tant d'autres en réalité, ce chiffre-là.
2: Ouais, il est un peu il est un peu difficile à analyser parce que si on regarde des fois à l'échelle d'une promo, on se rend vite compte qu'il y a beaucoup d'étudiants qui pourraient avoir besoin des fois d'adaptation. Et ça dépend du coup ce qu'on entend par là dans ces 3%, à quel niveau on met le curseur de celui-là il a besoin, celui-là il n'a pas besoin. Et c'est là que c'est compliqué.
0: Totalement.
4: Et est-ce que tu aurais une idée par hasard de combien par classe en général?
0: Eh bien, alors combien par classe, je pourrais pas dire, non.
4: En moyenne,
0: mais ça ferait,
4: j'aurais tendance à dire un ou deux.
0: Ça doit faire
4: facilement.
0: En fait, c'est ça, exactement, dans les un ou deux. Ouais, au moins, en moyenne, ça ferait un par classe, ouais, c'est ça. Ouais.
1: Tu m'as lancé un regard de détresse, je n'en sais pas plus.
0: Ah, j'ai essayé de faire le calcul avec deux statistiques que j'avais en tête, donc ça doit faire un par classe. Dans une classe de CM2, ça veut dire, dans une classe de CP, il y a sûrement un élève qui bénéficie d'un projet personnalisé de scolarisation pour son handicap, et on s'en rend pas forcément compte, des fois, c'est des handicaps invisibles, justement. Mais la deuxième question va peut-être vous aider pour analyser le premier chiffre. En 2022, combien d'étudiants en situation de handicap, donc de personnes en situation de handicap, suivaient des études supérieures? Est-ce que c'est plutôt environ 50 000, environ 100 000, environ 200 000 ou environ 300 000?
2: Ah, dans le supérieur.
3: Waouh!
1: Ça réfléchit, ça chuchote. J'entendais les petits chuchotements de la réflexion.
2: Donc là, on est sur la base de ceux qui avaient déjà des aides dans le secondaire ?
0: Pas forcément. C'est des personnes qui, alors qu'ils sont reconnues comme en situation de handicap, qui n'ont pas forcément bénéficié d'un parcours personnalisé de scolarisation.
2: Ok.
1: Ça veut dire qu'entre-temps, entre l'enseignement primaire et les études supérieures, il peut y avoir un nombre qui a augmenté.
2: On peut reconnaître...
1: Parce qu'il y a eu des reconnaissances de handicap, collège-lycée, par exemple.
4: Après, à l'inverse, du coup, tout le monde ne va pas forcément dans le supérieur après, donc...
1: C'est pour ça.
4: Forcément, on pose la question. Du coup, nous, on va redire la même chose, on va redire 50 000.
0: Mm-hmm.
3: Ah, c'est beaucoup. 200. Ouais. Allez, nous, on part sur 200 000, alors.
0: Sur 200 000.
3: Ouais.
0: Bon, la réponse, c'est 59 000.
3: On est mauvais, hein.
0: Bah, entre,
1: c'est pas noté.
0: Entre les 235 000 enfants de l'école primaire et puis seulement les 59 000 étudiants, il y a une baisse drastique entre les deux. Et qui, selon moi, n'est pas forcément seulement due à juste... y a moins de personnes qui vont dans le supérieur, quoi. C'est sûr qu'il y a beaucoup moins... Il y a moins d'orientation en supérieur, mais il y a aussi une baisse en termes de disqualification. Un phénomène qu'on appelle disqualification, c'est-à-dire, comme toute autre stigmatisation sociale, le handicap, ça peut pousser à se dire que les études, c'est pas fait pour nous. Ou alors, dans le milieu étudiant, je me verrais pas survivre, quoi. Donc, on se donne nous-mêmes ces idées-là, et... ce qui donne des chiffres comme une réduction de 200 000 à 59 000 personnes.
4: Et est-ce que tu sais si par hasard il y a des gens aussi, enfin si ça prend en compte aussi la difficulté d'avoir ce genre de papier, de PPS ? Parce que je sais que moi j'ai des amis étudiants qui ont un peu galéré parce qu'ils n'ont pas été reconnus tout de suite, ne serait-ce que ce soit l'école ou que ce soit... je sais pas où est-ce que ça se passe ce genre de demande, mais je sais que c'est un peu plus compliqué que ça en a l'air des fois. Même si on a ce problème, des fois c'est compliqué de le faire reconnaître.
0: Ouais.
4: J'imagine qu'il y a ça aussi qui fait que ça baisse.
0: Exact. J'ai eu des amis qui, pour pas spoiler la question 4, je vais pas exactement dire la réponse, mais oui, qui ont des délais de leur reconnaissance. Je réponds déjà à la question, crotte. Bon voilà, c'est toute une organisation, tout un poids pour ces personnes, donc je peux pas parler en leur nom, mais selon moi c'est sûr qu'il y a toute cette dimension qui se rajoute au fait de devoir, on est tous des étudiants, on est un peu en galère au niveau des sous, on sait pas trop ce qu'on va faire dans notre vie des fois quand on entre dans les études supérieures, donc en plus on a ça à gérer. Ça doit faire beaucoup, quoi.
1: J'ai failli te spoiler une question en te répondant, donc je vais me taire. Voilà, je vais te laisser lire la prochaine question.
0: Tu veux, ou si tu veux la faire ?
1: Non, vas-y.
0: Très bien. Eh ben, je fais la troisième question. Parmi les 1,29 million de personnes qui bénéficient de l'allocation adulte handicapé, AAH, combien en pourcentage ont un taux d'incapacité de 80% ou plus ? Est-ce que c'est 30%, 50%, 80% ou 90%?
4: Sans trop hésiter, moi je dirais 30.
0: Mmh.
2: Ouais, donc je pense qu'on les rejoint aussi là-dessus, on va partir sur 30.
0: Ouais. C'est plutôt 50%.
1: Ah ouais.
0: Alors donc l'allocation adulte handicapé, c'est un dispositif mis en place par la gouvernance publique qui octroie une aide financière aux personnes qui sont en situation de handicap pour pallier à leurs dépenses qui sont liées à ce handicap-là. Et parmi ceux-là, ils jugent le taux d'incapacité de la personne pour déterminer quelle somme leur est accordée. Parmi toutes ces personnes, il y a la moitié qui ont été désignés comme ayant un taux d'incapacité de 80% ou plus. Donc c'est-à-dire des personnes qui au quotidien doivent galérer quand même de pas pouvoir faire les activités du quotidien, se laver, se brosser les dents, manger, tout ça. Et donc tout ça rajoute au fait de pour revenir sur la question précédente, quand on a une incapacité comme ça, même si elle est inférieure à 80%, ça impacte toute la vie quotidienne. Et donc, c'est sûr que ça doit être beaucoup plus difficile de se projeter dans les études. L'école primaire, on est tous obligés de la faire, même si c'est pas fun pour tout le monde. Mais les études supérieures, ça devient un choix maintenant. Et si on peut pas se projeter dedans parce que c'est trop dur pour nous, c'est sûr que ça a un impact sur les chiffres qu'on a pu voir dans la question précédente, je pense.

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1: Bonjour, bonjour de campus. Oui, David Smetanin, je suis nageur paralympique. Jeune retraité depuis Paris 2024, juste après les Jeux, après avoir participé 6 fois aux Jeux, d'Athènes 2004 à Paris 2024. Voilà dans les grandes lignes. Et puis un ancien étudiant de ce beau campus.
2: Ah, vous êtes déjà familier de cet endroit alors?
1: Ah oui, la place centrale, la bibliothèque des sciences, juste à côté où l'Amphi Louisville, qui a maintenant un ascenseur d'ailleurs, ça c'est bien. Oui, c'est un des endroits que je connais bien. Et cette bibliothèque, j'y ai travaillé, j'ai révisé aussi, donc un peu au calme, qui est en face de mon ancienne école. Donc oui, bien sûr. J'ai un lien avec les STAPS par rapport à mon entraînement, ma prépa physique, puisque je me suis entraîné aussi sur l'université en prépa physique quelques années. Et puis les STAPSiens APAS, donc sport adapté en général, ou activité physique adaptée, sont en général touchés par ces choses-là. Donc on m'a sollicité une fois, deux fois, et puis certains sont venus mes préparateurs physiques. Je disais tout à l'heure, voilà, Lydia Del Rieu, puis Albéric Delattre ensuite, que je salue au passage. Et ouais, c'est un lien, c'est un relais aussi, mais c'est un lien important. Donc j'ai accepté parce que je sais que c'est intéressant pour eux, que c'est une visibilité qu'ils ont en plus. Avec Thomas, on est venu parler de notre expérience sportive de haut niveau, ou l'expérience sportive de haut niveau, oui, en tant qu'athlète qualifié aux Jeux paralympiques. Et ça mène un petit plus, puis c'est concret, quoi. Voilà, quand on a des gens qui sont locaux ici, quand on parle du sport, c'est normal d'avoir des gens qui sont investis. Voilà.
2: Et Thomas, est-ce que tu peux te présenter aussi, s'il te plaît?
3: Et ouais, bonjour à tous. Donc moi, c'est Thomas Dubois et donc je suis non-voyant, et skieur de fond et biathlète. Voilà, j'ai participé aux Jeux paralympiques en 2018 à Pyeongchang et voilà, donc accompagné de mon guide sur les pistes et de mon chien Salto en dehors des pistes.
2: Et toi aussi, t'as un lien avec l'UGA de base ou pas?
3: Et oui, alors j'ai fait une première année d'études en 2018 justement en éco-gestion ici sur le campus. Et après, je suis parti faire une école de kiné à Lyon. Mais ouais, donc j'ai fait une première année à Grenoble et donc j'ai un peu pratiqué aussi ici.
1: Ce qui me semblait important, c'est de donner un cas concret. Donc ce qu'on a nous vécu en tant qu'athlète avec Thomas, cette expérience des Jeux qui est vraiment unique, mais aussi... pour donner un message encore plus fort à leur initiative. Essayer des sports, c'est bien, mais la visibilité et le fait d'essayer, elle vient d'où? Elle vient du fait qu'on médiatise de plus en plus les Jeux paralympiques. On est même à l'égal maintenant au niveau des médias et c'est important. Nos résultats sont aussi brillants que ceux des athlètes olympiens. C'est une grande famille d'une équipe unifiée, olympique et paralympique, l'équipe de France en général. Et de pouvoir échanger avec les athlètes, c'est un peu, je dirais, alors, sans aucune prétention, mais un peu la cerise sur le gâteau, ça donne des choses concrètes à leur événement. Et puis, si moi j'étais à leur place, pour faire la promotion du parasport ou des parasports en général, j'aurais été ravi d'avoir un athlète qui parle de son expérience, qui partage des choses que les étudiants ne connaissent pas forcément, ou les gens qui nous écoutent, le public qui passe, des témoignages qui sont forts d'expérience, de riches parcours, etc. Et c'est quand on le vit qu'on en parle le mieux, donc c'était normal de venir, de prendre un peu de temps pour eux, c'était normal. Et c'est aussi un relais pour nous, quoi. Et puis ils font un gros boulot, voilà, tout ce qu'ils ont mis en place aujourd'hui, et ça mérite d'être souligné et d'être soutenu. Donc c'était notre petite pierre à l'édifice, ou ma petite pierre à l'édifice, voilà.
3: Et il y a aussi, moi aussi c'était aussi pour renforcer le fait que les STAPSiens, vous êtes en première ligne, et surtout les filières APA, vous serez en première ligne pour initier les personnes handicapées au sport, et pourquoi pas trouver donc de nouvelles recrues pour venir garnir les rangs des équipes de France paralympiques dans les prochaines années. Donc voilà, vous êtes un peu le relais pour prouver que le sport peut être aussi fait avec un handicap et avec des adaptations, et qu'on peut le faire en loisir ou en compétition. Et donc voilà, c'est aussi pour souligner ça.
2: Et qu'est-ce que vous avez un peu ressorti de cette table ronde qui vient d'avoir lieu?
1: Alors, pas beaucoup de questions, mais il y en a quelques-unes qui étaient intéressantes quand même. Par contre, il y avait du monde, c'était sympa. Et puis, le fait que les questions étaient, en mon sens, et je suis habitué à ce genre de choses, parce que j'interviens en conférence aussi, et en tant que membre des commissions sportives olympiques et paralympiques, on a des questions qu'on revoit ou qu'on entend souvent, mais les questions étaient amenées dans un bon côté, quoi. Là, sur la performance, ce qu'on peut faire de mieux pour la suite, qu'est-ce qui nous a motivés, et puis notre témoignage aussi, ça a été très complet, en fait. Donc ça donne un aperçu du monde du sport de haut niveau, mais du métier en général autour du sport du handicap, que ce soit dans leur filière sportive ou ceux qui sont dans les clubs et qui veulent participer ou du moins rejoindre le mouvement handisport, le mouvement paralympique en général, voire le mouvement sport adapté, hein, pourquoi pas, on n'en a pas beaucoup parlé, mais pourquoi pas. Donc c'était pertinent de leur part, les questions étaient plutôt vraiment pertinentes, et ne pouvait répondre, je pense, que les athlètes, en mon sens. Donc bah, je suis ravi d'avoir été en mesure de le faire avec Thomas, parce qu'on a un parcours été hiver différent, et, mais complémentaire, quoi.
2: Et pour toi, Thomas ?
3: Après ça... Ouais. Après ça, pas grand chose à ajouter. Non, c'était super. Et il y a des questions aussi d'actualité comme les technologies et les nouvelles technologies qui peuvent aider le handicap et aider en tout cas les sportifs handicapés à pratiquer. Et voilà, c'est vraiment une actualité parce que ça évolue de plus en plus et ça nous aidera à l'avenir. Donc ouais, des bonnes questions et merci à David. J'ai moi-même appris plein de choses et c'était passionnant.
1: Tant mieux. Il a raison, il parle d'un truc important, les data. Les étudiants sont fervents ce genre de choses. Et pour nous, athlètes, on a besoin de ces informations-là. Donc, c'est un peu notre vivier de recherche, un peu un laboratoire secret, les Stapsiens impasses, là, pour le coup. Et qui aide aussi les sportifs, quel que soit leur handicap en général. Donc, c'est un vrai plus, ouais, vraiment.
0: Univox. Et on est maintenant donc avec Félicité de l'asso Handisport de Grenoble.
4: Comité départemental de l'Isère Handisport, c'est ça.
0: Est-ce que tu peux nous en dire un petit peu plus sur qui vous êtes, ce que vous faites ?
4: Alors, on propose du sport adapté pour des personnes avec des troubles moteurs ou des troubles sensoriels, donc avec en situation de déficience visuelle, etc. Et on a des activités intérieures en renforcement musculaire ou extérieures avec, en fonction de la saison, du kayak, du ski, avec un matériel spécifique comme des uniski, dual ski, snowkart, etc. qu'on puisse adapter à des personnes avec des pathologies comme des paraplégies, etc.
0: Et pourquoi c'était important pour vous d'être là à la JNSH ?
4: Alors, on a été contacté par le BDE STAPS qui organise l'événement. Et donc, l'objectif, c'était de sensibiliser les étudiants valides ou les étudiants en situation de handicap sur les possibilités qu'ils avaient en termes de pratiques sportives adaptées, handisport, etc.
2: Et toi, qu'est-ce qui t'a donné envie de t'impliquer dans cette association-là ?
4: Alors moi, je suis étudiante en STAPS, filière activité physique adaptée. Et donc, dans ce cursus-là, je réalise des stages et je suis en stage au comité. Et j'ai choisi cette filière professionnelle l'envie du sport et de le partager et de le rendre le plus accessible possible. D'où cette notion d'adapter les activités physiques à tous les publics possibles. Et voilà pourquoi.
0: Et donc là, vous mettez à disposition du matériel un peu pour les gens, pour
4: voilà,
0: que les gens y comprennent.
4: Aujourd'hui, on proposait une activité de biathlon, on va dire, avec l'utilisation de vélos tricycles adaptés pour une activité d'endurance, puis après enchaîner avec l'activité de précision avec le tir à la carabine. Voilà, donc c'était un peu à la volée, les étudiants testaient, on a aussi des professionnels de l'université qui testaient, c'était très sympa, et puis les gens en fait découvraient ce matériel-là, donc on est content de l'expliquer, de le proposer.
2: C'était vraiment des activités du coup ouvertes à toutes et à tous.
4: Et voilà, on a différents vélos, un vélo notamment qu'on va utiliser, on va pédaler qu'avec les bras, il va pouvoir être accessible pour des personnes avec des paraplégies par exemple. Et on a le frein qui se fait en rétropédalage, donc sans sollicitation des membres inférieurs. Nous, on est là pour aider pour les transferts, etc.

Le sport a tout à fait sa place là-dedans, dans ce que tu dis, et c'est carrément un vecteur d'amélioration de la qualité de vie de ces personnes. En tout cas, on se rend compte, et les études le prouvent, que pour beaucoup de pathologies maintenant, que ce soit des maladies chroniques ou que ce soit des fois des handicaps physiques, le sport a un rôle. Et il peut être à différents niveaux. Mais ce qui est sûr, c'est que souvent, on observe un peu une même tendance, qui est que le sport affecte positivement en fait la qualité de vie de ces personnes. Et c'est un peu aussi tout l'enjeu et le pourquoi on est là demain, nous, à présenter ça sur la place centrale. C'est que on conscientise tout ça, mais pour beaucoup, le sport, c'est juste un divertissement. C'est juste le mercredi soir avec les copains sur le stade de foot. Et en fait, c'est beaucoup plus que ça et ça devient un vrai enjeu de santé. Et l'État commence doucement à s'en saisir, mais si on attend qu'il le fasse tout seul, on n'est pas sorti. Donc les associations, ça fait déjà un petit moment qu'ils ont pris le pas à ce niveau-là. Et donc nous, on continue un peu de faire vivre ça. Et c'est grâce aussi au mouvement associatif que l'État commence à se saisir de ces enjeux-là.

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0: Les scientifiques font des expériences sur des mouches drosophiles. Parce que la structure de leur cerveau est extrêmement proche de la nôtre.
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4: Radio Campus Montpellier vous présente l'agenda de la culture scientifique, technique et industrielle avec le soutien de la région Occitanie-Pyrénées-Méditerranée. Bienvenue dans ce nouvel agenda du mois de juin. Le domaine départemental Pierre-Vive de Montpellier accueille le jeudi 18 juin de 18h30 à 20h la conférence intitulée « L'industrie en Lodévois au 15e siècle ». La rencontre sera animée par Lisa Caliste, docteur en histoire médiévale. Elle reviendra sur les activités industrielles du Lodévois à la fin du Moyen-Âge entre draperies, fourrures et réseaux marchands pour montrer comment des entreprises modestes et rurales pouvaient-elles aussi atteindre les marchés internationaux de l'époque. L'entrée est libre et gratuite.
5: À Toulouse, Enquête de patrimoine et La Façon propose le 16 juin de 18h à 20h une curieuse visite curieuse intitulée « Biodiversité à bon chat, bon rat ». Le rendez-vous est donné devant le bâtiment de l'administration sur le parvis Paul Sabatier. Pendant 2 heures, le public sera guidé par une historienne, une enseignante chercheuse en biodiversité et une marionnette dans une visite originale mêlant sciences naturelles, histoire du site universitaire et réflexion plus large sur notre rapport au vivant. La visite est accessible gratuitement sur inscription à partir de 14 ans.
4: Le dispositif Montpellier Main Verte de Montpellier organise une sortie intitulée « Drôle d'oiseau » le mercredi 24 juin de 9h30 à 11h30 à la parcelle pédagogique des jardins familiaux du Rieux-Coulon. Partez à la découverte des oiseaux des jardins de Montpellier à travers leur régime alimentaire, leurs habitats, ainsi que les moyens de les reconnaître en écoutant leurs chants. L'activité est gratuite.
5: La Halle de la Machine de Toulouse accueille tout au long du mois de juin et jusqu'à la fin de l'année 2026, du mardi au dimanche de 10h à 18h, l'exposition « Les voyages de l'aérofloral 2 ». Le public pourra y découvrir une gigantesque serre volante imaginée par la compagnie La Machine, accompagnée d'un laboratoire botanique et d'une exposition photo retraçant les aventures de cette étrange aéronef à travers le monde. Construite autour de l'idée fictive de phytovoltaïsme, cette expérience végétale mêle imagination, art, science et exploration. L'exposition est accessible du mardi au dimanche entre 10h et 18h.
4: L'association Les Petits Débrouillards fait étape le mercredi 24 juin à 7 de 9h30 à 17h. Cette journée s'inscrit dans le cadre du festival itinérant aux sciences citoyennes, festival organisé par l'association et qui propose des rendez-vous à travers tout le département de l'Hérault. Cette édition a pour thématique centrale les intelligences et invite le public à expérimenter la science sous des formes très diverses, entre escape game collaboratif dans un camion laboratoire, module autour des sens et du cerveau, compte interactif sur les émotions, sculpture musicale géante et multiples jeux pour reprendre confiance dans ses capacités. Une journée pour rappeler que la science peut être accessible à toutes et à tous, partout sur le territoire. C'était l'agenda de la culture scientifique, technique et industrielle sur Radio Campus Montpellier, avec le soutien de la région Occitanie-Pyrénées-Méditerranée. Rendez-vous le mois prochain pour un nouvel agenda. 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
1: Bah oui, pourquoi pas.
0: Enfin, ça n'est pas du tout la forme d'une première séquence d'un magazine.
2: Bien au contraire.

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0: ne sentirait pas passer avec au programme des infos, des invités, des discussions et toujours dans la bonne humeur et du bon son. Installez-vous confortablement, la méridionale commence maintenant. Aujourd'hui à ma table, je suis donc accompagné d'une super team avec Élise, Alex et Julien. Comment ça va?
1: Salut la team!
2: Super, super, super!
3: Franchement, impec. Hein.
4: Oh, sous Bad Bunny en plus!
0: Et
3: sous
0: oui,
3: Bad Bunny
0: toujours, toujours, toujours! Bah super, et nous sommes accompagnés aussi comme d'habitude de Tom à la technique. Salut Tom!
5: Salut, comment ça va?
3: Ça va!
0: Bah, ça va! Franchement, prêt à attaquer! Hein.
3: Vous avez passé un bon week-end, les gars?
4: Ah ouais, ça faisait longtemps que j'avais pas dû décuver autant. C'était... Ça m'a rappelé mes années de fac.
3: J'ai l'impression que ça fait une éternité qu'on s'est pas vu avec Alex.
4: Ouais, mais de toute façon, on se loupe tout le temps.
3: C'est vrai, on se loupe tout le temps. À chaque fois qu'il est là, c'est moi qui suis pas là.
4: Et l'inverse aussi.
3: Oui, c'est vrai. Mais moi, je suis très souvent là en général.
2: C'est pas faux.
4: À comprendre, c'est ma faute, quoi.
2: Un peu, ouais. Un peu.
0: Et ouais, donc aujourd'hui dans la méridionale, on va recevoir l'autrice Marie Dilger qui nous présentera son prochain livre, Dernière Génération, qui sortira le 25 juin aux éditions Avalon. Et on commence cette émission avec le Flash Info par Élise.
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0: Info locale, le rassemblement des avocats est annulé.
12: Le rassemblement des avocats du bureau de Montpellier annoncé pour aujourd'hui lundi 15 juin à 11h sur les marches de la cour d'appel est annulé. Après plusieurs mobilisations organisées ces dernières semaines contre le projet de réforme pénale, une nouvelle manifestation avait été programmée. Elle n'aura finalement pas lieu.
0: Le patron des pompiers de l'Hérault fait le point avec le début de la saison des feux de forêt.
12: Alors que débute la saison des feux de forêt dans l'Hérault, le patron du 10-34, le contrôleur général Éric Flores aborde la configuration de cet été 2026 dans le département, notamment dans les Hautes-Cantons, où les massifs sont remplis d'arbres morts qui pourraient créer une situation compliquée.
0: Info nationale, Félix Lebrun est champion de France. Comme l'an dernier, il bat son grand frère Alexis Lebrun en finale.
12: C'est le cinquième titre consécutif pour la fratrie. Le numéro 4 mondial Félix Lebrun a décroché ce dimanche à Laval le titre de champion de France de tennis de table. La finale qui se jouait contre son grand frère a été très serrée. 13-11, 11-8, 8-11, 11-5, 3-11, 12-10. Alexis Lebrun avait battu son petit frère en finale en 2023 et 2024 avant d'échouer en 2025 et 2026.
0: L'Assemblée nationale approuve une revalorisation des bourses étudiantes.
12: Les députés ont adopté en première lecture jeudi 11 juin dans la soirée une proposition de loi du groupe gauche démocrate et républicain, communiste et ultramarin visant à revaloriser la bourse étudiante sur critères sociaux. C'est un dispositif qui, je cite, ne remplit plus son rôle historique de démocratisation de l'enseignement supérieur, a estimé la députée de Seine-Saint-Denis, Soumaya Bouroua, qui a porté le texte à l'Assemblée nationale. Les bourses étudiantes sont parmi les seules aides sociales à ne pas bénéficier d'une revalorisation automatique de leur montant et de leur barème depuis 2013, alors même que le coût de la vie étudiante a augmenté de près de 30%. La proposition de loi prévoit l'indexation automatique des bourses sur critères sociaux sur l'inflation de leur versement sur 12 mois au lieu de 10.
0: Un pass patrimoine à 100 euros donnant accès à plus de 500 sites en France sera lancé en septembre.
12: Ce pass à 100 euros par an mis en œuvre par la Fondation du patrimoine sera lancé à l'occasion des Journées du patrimoine les 19 et 20 septembre, a annoncé ce jeudi la ministre de la Culture, Catherine Pégard. Il vise à faire vivre le patrimoine en démultipliant les visites et à apporter aux sites partenaires des revues complémentaires. Des sites moins connus du grand public seront également accessibles pendant un an en illimité, parmi lesquels la Maison Rosier, la Maison de Colette, la Divinière, les Musées Rabelais et le Four des a précisé la Fondation du patrimoine.
0: Info internationale, en NBA, les Knicks champions de la saison.
12: Les Knicks battent les Spurs de San Antonio en Game 5, 94 à 90, et remportent les finales de NBA après 4 victoires consécutives. Jalen Brunson finit MVP, Most Valuable Player des finales après 32,6 points de moyenne, 42% de réussite, dont 39% à 3 points, 4,6 passes et 4,2 rebonds de moyenne. Les New York Knicks sont au sommet, champions de NBA pour la première fois depuis 1973.
0: Après l'entrée en bourse de la société SpaceX, Elon Musk devient le premier homme à atteindre une fortune de 1000 milliards de dollars, soit près de deux fois le PIB de l'Autriche.
12: Elon Musk, déjà considéré comme l'homme le plus riche du monde, devient désormais le tout premier trillionnaire de l'histoire. Le terme trillionnaire, issu de l'anglais, n'a pas d'équivalent en français. Il désigne une personne possédant de plus de 1000 milliards de dollars, vendue à prix de 135 dollars, soit environ 116 euros l'action. Le titre SpaceX s'est envolé de 18% à 160 dollars dans la foulée de son introduction en bourse à Wall Street ce vendredi. L'entreprise spatiale vaut désormais plus de 2090 milliards de dollars. A noter qu'Elon Musk contrôle environ 42% du capital selon le Figaro.
0: Le rachat de Warner Bros. Discovery par Paramount Skydance pour 111 milliards de dollars a été validé par le Premier ministre de la Justice américaine ce vendredi.
12: Le feu vert intervient après 8 mois d'enquête. Le ministre a conclu que le rachat du studio hollywoodien n'était pas susceptible de nuire à la concurrence ni aux consommateurs américains. Paramount va absorber une entreprise qui pèse 6 fois sa propre capitalisation boursière, dont la valeur d'une entreprise. Le dossier a connu plusieurs rebondissements. Fin 2025, Netflix était d'abord en liste pour racheter une partie du groupe avant que Paramount Skydance ne surenchérisse en proposant de racheter l'ensemble. Netflix s'est retiré en février et les actionnaires ont approuvé l'opération en avril. Une large partie de l'industrie hollywoodienne redoute les suppressions d'emplois massifs dans le secteur déjà fragilisé. Une coalition d'une dizaine d'États menée par la Californie prépare une plainte qui pourrait être déposée ce mois-ci selon Bloomberg.
0: Décès du musicien, chanteur et rappeur américain Oliver Tree.
12: Oliver Tree est mort à 32 ans dans une collision de deux hélicoptères à Rio de Janeiro au Brésil. Il était notamment connu pour Life Goes On, Alien Boy ou encore Miss You. Le chanteur se trouvait au Brésil dans le cadre d'une tournée mondiale. Le dernier bilan de la collision d'hélicoptères fait état de 6 morts.
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2: Collision d'hélicoptère, non mais à l'aide en fait, putain, pitié quoi, je sais pas.
12: Ils se sont crus dans les autotamponneuses.
4: Il n'y avait pas eu le même problème avec une émission pareille de survie il n'y a pas très très longtemps.
12: De quoi ?
4: Si.
0: J'ai pas vu passer
12: une
0: ça.
12: Une émission de survie ?
4: Ouais, ouais, c'est ça, c'était une télé-réalité, il y a pareil une collision hélicoptère, du coup ça a été annulé après. Mais du coup, ça fait... deux en pas longtemps quoi.
2: Ouais. Non mais c'est les hélicoptères c'est super dangereux. Kobe Bryant est mort en hélicoptère aussi avec toute sa famille. Attention, non vraiment moi je vous dis faites attention aux hélicoptères. Même Daniel Balavoine, moi après Daniel Balavoine. À ce qui paraît maintenant il était attiré par les enfants aussi donc.
12: Oui c'est vrai c'était notre petite discussion de.
2: Ouais.
12: De vendredi.
2: Mais terrible quand même.
4: Trop d'infos de toute façon.
2: Trop d'infos.
4: Revalorisation de la bourse pour les bourses étudiantes là. Attends, non, mais on attendait ça... combien de temps pour mais le faire
2: depuis 2013.
4: Il n'y a pas eu de revalorisation, c'est
12: depuis
4: quoi ça
12: 2013. Si, il y a une année là en 2023, je crois, si je dis pas de bêtises, où ils avaient ajouté un échelon supérieur. Mais c'était pas non plus une revalorisation. C'était on ajoute un échelon en plus parce qu'il y a des gens qui sont vraiment, vraiment, vraiment pauvres. Du coup, on leur donne 100 euros de plus. Mais en soi, c'est vrai que avec l'inflation que tout augmente, bah, les bourses, elles restent au même prix. Genre, en vrai, le SMIC, il augmente quand même tous les ans, enfin pratiquement.
4: Oui, mais ça, non.
12: Il y a tout qui augmente, sauf les bourses. Du coup, genre, t'es là et en fait, tu te retrouves où même 400 balles par mois, bah, forcément, ça ne suffit pas parce que les logements, ça augmente. Les prix des loyers au CROUS, c'est mais
2: c'est
4: honteux.
2: C'est
4: abusé. Selon où tu vis en plus.
12: Honteux.
4: Imagine, t'es à Paris.
12: Mais tu sais que là, je regardais ces derniers temps parce qu'il faut faire les demandes de CROUS et tout ça. À Lyon, un loyer au CROUS en chambre, enfin en logement studio individuel de 18 mètres carrés, c'est 444 euros minimum, alors que tu prends un appartement, genre sur le Bon Coin ou quoi que ce soit, en fait, tu vas avoir soit moins cher, soit le même prix pour plus de surface ou quoi que ce soit. Et en fait, tu te dis, mais c'est des trucs qui sont faits pour les étudiants même, et il n'y a pas de compensation faite. Ça suit pas, quoi, les revenus.
2: Carrément. Surtout qu'au final, dans les logements CROUS, tu te retrouves à partager la salle de bain, la cuisine, des trucs...
4: En général, c'est pas très bien entretenu, c'est pas bien... Bah, les gens font pas forcément attention et tout.
12: Donc, en vrai, on espère que ça va être voté et que... Peut-être avec un peu de chance.
4: On parle d'argent, on peut parler de Musk deux secondes. Y a Tom aussi.
1: Sinon, il manquait quand même un peu l'info du jour.
4: C'est
1: Reagan. C'est l'Iran et les États-Unis qui ont trouvé un accord qu'ils ont signé dans la nuit, quoi.
2: Non, mais personne n'y croit, ça. Non, moi, j'y crois pas. C'est vraiment.
4: Ah ouais ?
1: Bah oui.
4: Ah, j'ai pas vu.
12: Ouais, moi non plus, j'ai pas vu.
4: L'accord qui dit quoi, du coup
1: C'est pourtant la une de tous les journaux. Je connais pas les détails de l'accord, mais. En gros, retrait des troupes en Liban.
2: Mais c'est un cessez-le-feu ou un armistice ?
1: Bah, il l'annonce comme la fin de la guerre, quoi.
2: Ok.
1: Il a réussi à le dégoter le jour de son anniversaire pour ses 80 ans.
2: Oh.
1: Donald Trump.
12: Et l'Iran, ils sont au courant de cet arrêt parce que j'ai l'impression que depuis le début, genre. Oui.
1: Ils l'ont signé, donc.
12: Ils l'ont signé. Okay. Bon, bah, tant mieux, on va dire, c'est une bonne nouvelle.
5: Mm-hmm. Bah ouais, enfin.
2: Hâte de voir comment ça se passe.
4: Hier soir, du coup, ils ont signé l'arrêté hier soir en même temps que le truc UFC qui s'est passé à la Maison-Blanche.
1: Franchement, le niveau chronomètre, je peux pas te dire, mais
4: non,
1: la
4: mais
1: soirée
4: du, non,
1: de
4: mais
1: dingue.
4: Du coup, ça veut dire que les deux événements ont lieu en plus ou moins en même temps, quoi.
1: Je crois qu'il l'avait annoncé plus de 38 fois que la signature d'un accord était proche. Là, ils ont trouvé l'accord et.
4: Donc il a fait ça, ouais, il a fait ça hier, parce que hier il y a eu le truc UFC du coup à la Maison Blanche, donc dans la même,
12: L'UFC c'était l'espèce de combat de MMA qu'il avait fait pour son anniversaire.
4: C'est ça. Ouais, du coup, mais du coup ça veut dire que pour son anniv, il a fait ce truc plus le signé entre les États-Unis et l'Iran. C'est ouf.
2: Mais après, est-ce que l'armistice prend en compte par exemple Israël, parce que ça se trouve,
1: Israël a déjà annoncé qu'il ne comptait pas se retirer ni de Gaza ni du Liban. Ça va certainement être fait capoter par Israël, on verra.
2: Ok, super.
4: Eh ben, information à venir.
5: Donc maintenant, je vous propose de passer à la chronique déjà vue de Julien.
6: J'ai déjà vu ça.
9: Mais moi aussi, Léo. Moi aussi, si.
2: Et bonjour à toutes et à tous. Alors, je vous préviens tout de suite. Aujourd'hui, du coup, pas de fun. Non, vraiment pas du tout de fun. On va s'écouter de la merde comme d'habitude avec nos intervenants stars de d'habitude. Mais clairement, l'ambiance est horrible. Alors, on va commencer par Patrick. Hein, et oui, et encore une fois, tous les jours, toutes les semaines, en fait, mise en examen pour viol une fois de plus.
13: Le chanteur est libre, mais il est placé sous contrôle judiciaire et doit respecter plusieurs obligations, notamment ne pas entrer en contact avec les victimes, ne pas fréquenter de salon de massage, entamer des soins psychologiques et verser une caution de 500 000 euros.
2: Ne pas fréquenter des salons de massage, genre c'est stipulé. Franchement, ce sont quand même des directives qui en disent long, je trouve, non ? Un petit peu.
14: En 10 ans d'enquête sur des violences sexuelles et des affaires médiatiques, je n'ai jamais reçu autant de témoignages. Il faut bien mettre en évidence les similarités de ces témoignages. Toutes ces femmes racontent un récit quasi similaire sans se connaître à des époques différentes dans des villes différentes.
2: Non, mais rendez-vous compte d'où on vient. Hein. Une fois de plus, tout le monde savait.
14: On n'est qu'au début de l'affaire. On a aussi révélé quand même les consignes qui étaient beaucoup données en marge des enfoirés ou dans l'industrie musicale ou même dans les médias de ne pas se retrouver seul avec Patrick Bruel dans les loges, ce qui montre bien qu'il y avait un problème. TF1 nous a dit par principe de précaution, on n'envoyait que des journalistes hommes interviewer Patrick Bruel dans l'émission 50 Minutes Inside.
2: Voilà, littéralement, tout le monde savait. Hein, c'est beau le showbiz, j'ai que ça à dire en fait. Hein. Mais qu'il ne se fasse pas de soucis, il y aura toujours un élu RN pour remettre en scène ce genre de bougue.
15: Mais alors, le maire RN, la mairie RN d'Hénin Beaumont et de Billy Montigny ont programmé des concerts de Jean-Luc Ley, qui a été condamné 2 fois pour des crimes sexuels et qui est mis en examen pour viol et agression sexuelle. Ça, c'était une bonne idée de l'inviter.
2: Mais il a...
15: Alexis Michalak, ouais. C'est non. Non, mais Jean-Luc
16: Ley, c'est... Il a été condamné, il a payé sa dette à la société, il n'est pas condamné à ne plus jamais travailler.
2: Mais oui, c'est vrai, il a raison. Je veux dire, il y a si peu d'artistes en France, on est obligé de recruter les prédateurs sexuels au RN. Non mais, je sais pas, proposez autre chose, allez-y.
17: La municipalité RN de Castres a-t-elle interdit un spectacle d'Alexis Michalik, l'un des auteurs de théâtre les plus populaires? Sa pièce, Passeport, qui raconte le parcours d'un réfugié érythréen, était prévue en février prochain. Elle a été déprogrammée par le nouveau maire de la ville.
2: Attendez, non. Ils doivent avoir une bonne raison. Vous savez, tous leurs combats ne tombent pas systématiquement sur la haine des autres. Hein. C'est un cliché de dire ça, vraiment.
18: Une pièce de théâtre qui se comporte comme de la propagande. Et ça, cette propagande immigrationniste, eh bien non, quand on est Rassemblement National, quand on est un maire Rassemblement National, évidemment, on n'en veut pas.
2: Franchement, ça me tend. Franchement, je vais pas vous mentir, ça me tend un peu. Mais cette semaine, ils se sont surpassés. Alors attention, la scène qui va suivre est réalisée par un professionnel. N'essayez pas de faire ça chez vous.
19: Cette scène s'est déroulée ce jeudi 11 juin lors du conseil municipal d'Ivry-sur-Seine, au sud de Paris. Aux alentours de 22h, alors que le conseil municipal a débuté depuis plusieurs heures déjà, le maire d'hiver gauche Philippe Buisson propose de voter le règlement intérieur du conseil municipal. C'est alors que le conseil municipal RN Kevin Adair dépose un amendement.
20: Lors de la participation de l'élu local aux réunions de l'organe délibérant et des instances dans lesquelles il a été désigné, ainsi que dans l'exercice de toute fonction de représentation de la collectivité, Le port d'un signe ou d'une tenue manifestant ostensiblement une appartenance religieuse est interdit.
19: Une proposition qui viserait implicitement deux élus qui portent le voile, la conseillère municipale Estelle Boufala et l'adjointe Fenda Diarra.
2: Est-ce que vous sentez venir la dinguerie? Est-ce que vous la sentez venir, hein? Alors, les deux femmes visées répondent et sont soutenues par le maire.
19: Un avis partagé par le maire qui décide de ne pas soumettre au vote du conseil l'amendement de Kevin Nader.
3: Je ne me permettrai pas la vulgarité d'avoir le moindre jugement sur la tenue vestimentaire des femmes qui est toujours d'abord ciblée avant la tenue vestimentaire des hommes. Donc il est évident que l'amendement de Monsieur Nader, je ne vais pas le soumettre au vote parce qu'il est moralement rejeté.
2: Et là, plot twist.
19: C'est alors que l'élu sort une croix et se met à réciter une prière catholique.
20: Bien, puisque vous refusez d'être placé sous le signe de la laïcité dans ce conseil municipal, vous refusez la laïcité, c'est bien ça. Bah si, vous refusez la laïcité dans ce conseil municipal.
3: Mais...
20: Donc, on sera placé sous le signe de la croix à chaque conseil municipal dorénavant. Et que la croix vous bénisse tous, que Dieu vous bénisse. Et je vais dire, je vous salue Marie d'ailleurs. Je vous salue Marie, pleine de grâce.
19: Devant un conseil municipal médusé.
20: Et Jésus, le fruit de vos entrailles, est béni. Sainte Marie, Mère de Dieu, priez pour nous pauvres pécheurs, maintenant et à l'heure de notre mort. Ainsi soit-il. Du Père, du Fils et du Saint-Esprit.
3: Vous dégainez un crucifix pour stigmatiser des conseillères municipales de cette assemblée en récitant le « Je vous salue Marie » est une insulte faite à toutes les catholiques de cette ville et à tous les chrétiens.
19: Le maire demande à Kevin Nader de quitter le conseil municipal.
3: Et au nom du règlement intérieur que nous venons de voter, vous venez d'enfreindre toutes les règles. Je vous demande, je vous somme de quitter cette assemblée communale immédiatement.
19: Et devant le refus de l'élu, il décide finalement de suspendre le conseil municipal.
3: Au regard de la gravité des faits qui viennent de se passer, je me vois dans l'obligation de suspendre immédiatement le conseil municipal et j'en référerai au préfet. Jamais le conseil municipal d'Ivry n'a été insulté de cette façon. Je vous invite à quitter la salle.
2: Bon voilà, c'était un petit peu long, mais c'est complètement lunaire, hein. C'est vraiment what the fuck, c'est, on en est là, c'est vraiment... Voilà, bon bref. Imaginez une seule seconde, hein, un élu réciter des versets du Coran, je pense que c'est l'émeute absolue, hein, vraiment l'émeute absolue. Et d'ailleurs, alors attention, hein, si avant c'était bof drôle, là ça l'est quasiment plus du tout. On va parler rapidement de l'affaire Liana et surtout mettre en évidence à minima l'incompétence, voire la tolérance du système judiciaire et policier français dans les affaires de pédocriminalité. Juste écoutez.
21: On apprend aujourd'hui que Jérôme Barella, le principal suspect, avait été signalé à la police française par un organisme anti-pédocriminalité américain en raison d'une activité en ligne suspecte.
2: Alors, ce mec était déjà signalé depuis les États-Unis, mais en plus...
22: Le père de Jérôme, Yannick Barella, a aussi fait l'objet d'une plainte pour viol sur mineur en 2013. Elle émane de l'une de ses petites filles, mais il ne s'agit pas d'une enfant de Jérôme. Cette procédure a abouti à un non-lieu en 2021. Toujours selon RTL, une autre de ses petites filles a également porté plainte contre le grand-père Barella en 2018.
2: Double plainte depuis 2013, classée sans suite, mais c'est pas fini!
23: L'onde de choc de l'affaire Liana, la mère d'une fillette de 10 ans, victime présumée de viol commis par Jérôme Barella entre 2024 et 2025, va déposer plainte contre l'État et les enquêteurs pour faute lourde. Parmi les institutions mises en cause pour leur inefficacité, la gendarmerie.
2: C'est-à-dire qu'en fait, une fois de plus, tout le monde savait quoi. Bon, j'espère que vous avez un seau à gerbe pas loin de vous. Parce que là, on va aller écouter directement Pascal Pro. Lui et son plateau réagissent en direct de l'enterrement de Liana à Florence, donc dans le Gers.
24: Oui, il y a une forme de décence commune.
25: Le bonheur est dans le pré. C'est le département du bonheur est dans le pré.
24: Oui, c'est vrai.
26: Oui, avec ça n'a peut-être pas été percuté par des cultures nouvelles qui sont arrivées dans le Gers. C'est aussi la difficulté, c'est ce qu'on met souvent en place. Les sociétés multiculturelles sont multiconflictuelles.
2: Attention, parce que là quand même, il sous-entend littéralement que le Gers n'étant pas multiculturel, c'est un département calme. Devant, en face, hein, des obsèques d'un des meurtres les plus sordides de toute l'année. J'ai pas les mots. Franchement, là, vraiment, c'est dégueulasse. Et en parlant d'immigration, Jordan Bardella disait ça la semaine dernière sur les débordements à Paris.
27: Et je dis aux Français, réveillez-vous parce que dans quelques temps, ils casseront la porte des immeubles et ils rentreront dans vos appartements.
2: Et il avait raison, mais pas dans le bon sens.
21: Des bus et des immeubles incendiés par des manifestants anti-immigrés à Belfast. Des émeutes ont éclaté en Irlande du Nord après une attaque au couteau commise par un Soudanais. La vidéo a choqué le pays.
0: Devant leur maison en cendres, ces habitants savent qu'ils ont été visés à cause de leur origine.
1: Nous sommes beaucoup d'immigrés à vivre dans cette rue, vous savez. C'était terrifiant. J'étais à l'intérieur de ma maison et j'ai dû m'échapper par la porte de derrière.
4: J'ai peur d'être le prochain, d'être bientôt attaqué dans la rue.
2: Et oui, ils ont foutu le feu aux maisons et sont rentrés agresser les gens dedans. Mais bon, vu qu'ils sont renois ou que sais-je, c'est ok. Bon alors, aujourd'hui, on va parler de l'Irlande, justement. L'Irlande. Ding, ding, ding, ding, ding. Vous savez quoi sur l'Irlande un peu là autour de la table?
7: Ils boivent de la bière.
2: C'est vrai.
8: C'est un pays où des fois, il fait froid.
2: Souvent.
7: Ils sont racistes.
2: On va pas se le cacher, et du coup c'est parti. Alors l'Irlande. L'Irlande, c'est une île à l'ouest de l'Europe que les Celtes occupent depuis le 5e siècle avant Jésus-Christ. Organisée en des centaines de petits royaumes locaux, les Tuatha. Puis vient le christianisme avec Patrick au 5e siècle, Saint Patrick justement, la bière, tout ça, tout ça. Et soudain l'île devient un foyer intellectuel pendant que le reste de l'Europe brûle, hein, littéralement. Ces moines recopient des textes antiques, ces clercs évangélisent l'Écosse et l'Italie. L'Irlande n'a pas de Légion, elle exporte des saints. En 795, les Vikings débarquent. Ils pillent, puis ils s'installent. Ils fondent Dublin en chemin. En 1014, Brian Boru les écrase à Clontarf. Il meurt dans son camp le soir même de la victoire, pardon, résumé assez irlandais de la situation. Puis arrivent les Anglais, et eux, ils restent. À partir de 1169, la conquête normande s'installe. Les plantations du 17e siècle spolient les terres catholiques au profit des colons protestants, notamment à Ulster, en 1610. Le décor est planté avec pour des centièmes de siècle suivants. Le sommet, ou le fond, selon où on se place, c'est la grande famille de 1845 à 1852. Un mildiou détruit les récoltes de pommes de terre. Un million de personnes meurent, un autre million embarque. Pendant ce temps, l'Irlande continue d'exporter des céréales vers l'Angleterre. Ce n'est pas une catastrophe naturelle, c'est une catastrophe politique. Le lundi de Pâques 1916, environ 1600 personnes insurgées s'emparent de Dublin et proclament la République. Les Britanniques fusillent 16 chefs en 2 semaines et transforment un soulèvement presque raté en mythe fondateur. L'État libre irlandais naît en 1922. Mais le pays est coupé en deux. L'Ulster reste britannique, une partition qui provoque aussitôt une guerre civile. Et 50 ans plus tard, les troubles en 30 ans de conflits armés, plus de 3050 victimes et des accords du Vendredi Saint en 1898 y mettent fin, fragile mais tenu. Aujourd'hui, l'Irlande est l'un des pays les plus riches d'Europe et compte 70 millions de personnes dans sa diaspora, soit 14 fois plus que sa population actuelle.
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11: C'est un pays d'émigrés en fait.
2: C'est littéralement ça. Il y a 14 fois plus d'habitants autour de la plaine que dans le pays. Genre, c'est. Non mais en vrai, c'est ouf quand mais tu penses. Dingue, hein.
8: Donc, c'est un peu comme les États-Unis au final en fait.
11: Il y en a un paquet aux États-Unis d'ailleurs, c'est pas. Il n'y a pas une énorme communauté irlandaise.
2: Si, ouais, complètement, ouais. Il y a même eu des présidents qui ont été d'origine irlandaise. Par contre, là, de tête, je pourrais pas t'en donner. Mais beaucoup de gangs et tout. Il y a eu la mafia italienne et irlandaise aux États-Unis pendant très longtemps, notamment pendant la Prohibition. Mais pas que, parce que du coup, ils ont été aussi beaucoup exportés en Australie, par exemple. Et aussi en Europe, vraiment sur le pourtour de la Manche. En fait, il faut se dire que quand les Anglais sont arrivés au pouvoir en Irlande, ils ont viré du coup les catholiques. Or, les Irlandais sont beaucoup plus catholiques que protestants, et donc du coup, eux aussi ont dû trouver un endroit où fuir, en fait, comme beaucoup au Moyen-Âge. Hein. C'est beaucoup d'exode et de départ forcé.
8: C'est un peu ça.
5: C'est un peu les mêmes schémas
8: qui se répètent. Ouais.
2: Complètement.
5: Et tout de suite, on vous propose d'écouter Pause de Michel pour sa première pause musicale.

0: 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On vient d'écouter Pause de Michel et il est midi 29. Et tout de suite, la méridionale se poursuit avec l'invité du jour.
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7: Aujourd'hui, dans la Méridionale, on reçoit Marie Dilger qui vient nous présenter son dernier livre, Dernière Génération, qui sortira le 25 juin aux éditions Avalon. Bonjour et bienvenue.
8: Bonjour, merci pour votre accueil.
7: Bah, merci à vous d'être présente. Est-ce que tout d'abord, vous pouvez vous présenter et nous présenter un peu votre roman Dernière Génération ?
8: Oui, bien sûr. Donc moi, j'ai un parcours un peu... Enfin, je pense qu'à l'heure actuelle, de toute façon, on a tous des trajectoires qui dévient au bout d'un moment. Donc comme j'ai l'âge canonique de 40 ans, j'ai travaillé d'abord dans l'édition de livres, mais pas en littérature. Et ensuite, je suis devenue bibliothécaire. Et donc j'ai travaillé un certain nombre d'années à Paul Valéry, à la bibliothèque universitaire. Et ensuite, je me suis reconvertie dans les métiers du jeu. Mais donc, en gros, je suis toujours un petit peu entre le livre, le jeu, raconter des histoires, etc. Et pour ce qui est du livre, il s'appelle Dernière Génération. Et c'est une dystopie qui se passe, j'ai même pas envie de dire dans un futur proche, ça pourrait être plutôt un présent alternatif, en fait, parce que c'est vraiment, voilà. Où j'imagine que l'idée, en fait, qu'avoir des enfants, c'est quelque chose qui est mauvais pour la planète, elle est vraiment montée et à tel point qu'on s'est dit, effectivement, pour des raisons éthiques et écologiques, on va arrêter de procréer, mais on va le faire correctement. Pour éviter de tomber dans le chaos ou l'apocalypse qu'on peut nous annoncer, on va prévoir ça, on va dire il y aura la dernière génération, on l'encadre, on l'accompagne pour qu'elle puisse vivre sa vie jusqu'au bout dans la paix, quoi. Et voilà, et c'est dans ce contexte-là, ça se passe à Montpellier, cette société est plus large, mais le roman se passe à Montpellier, que deux femmes vont se rencontrer. La première a 35 ans, elle a déjà une fille qu'elle avait eue avant ces lois-là et elle tombe accidentellement enceinte, évidemment. Et elle va croiser le parcours d'une autre jeune femme, un peu plus jeune, qui était infirmière puéricultrice et qui adorait les enfants et qui ne se voyait pas sans enfants, mais qui, du coup, s'est fait stériliser et a complètement accepté ça et qui s'est reconvertie dans le contrôle aux affaires familiales. Oula, je vais arriver. Contrôle aux affaires familiales, puisque la CAF n'a plus lieu d'être, la caisse d'allocation familiale, puisqu'il n'y a plus d'enfants, et est donc devenue le contrôle aux affaires familiales.
7: Et justement, l'idée de départ du livre est très forte. Comme vous dites, dans votre univers, avoir un enfant, c'est devenu un crime. Comment cette idée, elle s'est imposée à vous pour la création de ce roman ?
8: Alors c'est vrai que c'est très personnel. Moi, il se trouve que j'ai trois enfants et les deux premiers sont nés en 2014 et 2017 et je n'avais pas du tout conscientisé en fait l'impact écologique. Enfin, j'avais vraiment pas fait le lien. Et après 2017, en 2018, etc., j'ai eu une grosse phase d'éco-anxiété. Et il y a un graphique de l'AFP, donc de l'Agence France Presse, qui est sorti en 2018, qui disait que le geste le plus écologique, alors il y avait plusieurs gestes, renoncer à un vol transatlantique, éteindre sa lumière, enfin voilà, un peu de tout. Et il y avait une barre qui allait très très loin, mais vraiment qui azimutait toutes les autres, qui était avoir un enfant en moins. Alors avoir un enfant en moins, on se dit, ça veut dire quoi ? Sauf que moi, j'étais à ce moment-là dans une interrogation avec mon conjoint de est-ce qu'on a un troisième enfant ? Et du coup, ça résonnait très, très fort. Et en parallèle, donc, comme je disais, je travaillais à la bibliothèque universitaire à Paul Valéry. Et donc, j'échangeais beaucoup avec des étudiants et des étudiantes. Et c'est là que je me suis rendu compte que déjà, je devenais vieille puisque il y avait une nouvelle génération qui pensait pas, enfin qui avait une autre façon de penser. C'était hyper intéressant et qui disait mais nous on se voit pas du tout mettre des enfants dans ce monde. Enfin, faut vraiment être inconscient pour le faire. Et donc voilà, c'est tous ces dilemmes intérieurs, ma culpabilité aussi de finalement est-ce que c'est intelligent de mettre un troisième enfant au monde. Ben, finalement on a eu ce troisième enfant parce que je crois qu'il y a aussi des questions de un peu viscéral qui se joue. Et en même temps, cette idée de se dire, mais en même temps, si on arrête tout, c'est terrible, quoi. Si on se dit vraiment, on arrête l'humanité, c'est quand même quelque chose qui est un peu glaçant aussi. Et c'est de là, voilà, qu'est venu le truc où je me suis dit, je vais pousser le curseur jusqu'au bout. Je vais dire, et si, effectivement, on se disait, c'est pas raisonnable, on arrête, qu'est-ce qui se passe ?
7: Et dans le livre, on va suivre trois jeunes femmes, trois protagonistes. Est-ce que dès le départ, vous aviez... cette histoire avec ces trois personnages, ou est-ce qu'ils se sont construits au fil de l'écriture ?
8: Non, ils se sont construits au fil de l'écriture. Au début, il n'y avait plus de personnages, c'était pas que des femmes, c'était très multiple, avec plein de parcours différents. Et puis petit à petit, ça s'est recentré. Alors il y a deux, en fait, effectivement, il y a trois femmes, parce qu'il y a les deux voix qu'on entend. Et il y a aussi la voix d'Emma, qui est la première fille de Camille, donc la première femme dont je parlais, qui est adolescente et qui est justement membre de cette dernière génération et qu'on va voir aussi émerger dans le récit. Mais les deux autres voix, Camille et Agathe, j'ai l'impression que c'est deux parties de moi, en fait. C'est vraiment, je pourrais pas dire si je suis plus l'une ou plus l'autre. Et c'était un moyen pour moi d'exprimer un peu mon ambivalence. Et puis j'ai un truc qui est pas tranché, hein, c'est-à-dire est-ce que c'était une bonne idée de faire des enfants ou pas, j'en sais toujours rien. Donc voilà, c'est vraiment une façon de trancher, enfin non, justement de pas trancher, mais d'extérioriser ce dilemme intérieur.
7: Et l'histoire, elle se déroule sur Montpellier. Pourquoi avoir choisi d'utiliser ce décor en particulier ?
8: Bah parce que je vis, pas à Montpellier précisément, mais à côté de Montpellier, et je travaille à Montpellier. Et que j'avais envie de faire vivre des lieux que je connais, en fait. Et de quitter aussi un peu Paris, qui est quand même un peu le décor de un peu tous les...
3: Qui vampirise un peu.
8: Voilà. Et je me suis dit, bah, pourquoi Montpellier, c'est une ville qui est hyper intéressante, en plus, qui est vivante, qui a une histoire. Donc, ça s'est fait assez naturellement.
7: Comment avez-vous travaillé l'équilibre entre la dimension politique du récit et l'émotion des trajectoires individuelles qu'il y a à l'intérieur du roman ?
8: Bah c'est sûr que c'est vraiment... Pour moi, c'était très important qu'on sente le contexte, en fait. Mais finalement, le roman, c'est une histoire privée. Enfin, c'est vraiment l'histoire intime des personnages, quoi. C'est-à-dire que le contexte, c'est l'écrin, c'est le décor dans lequel ça se passe. J'ai essayé, en fait, le roman se divise en... L'intrigue se déroule sur 6 mois. Et à la fin de chaque mois, on a un document, en fait, qui montre comment, petit à petit, la société s'est transformée pour en arriver là, qu'est-ce qui s'est passé exactement, quelles lois sont en vigueur, etc. Mais sinon, et c'est ça un petit peu mon articulation, c'est-à-dire de faire dialoguer ces documents-là et ce contexte-là avec le récit totalement intime, puisque c'est à la première personne des protagonistes et de ce qui les traverse, en fait.
7: Et est-ce que vous avez réalisé des recherches particulières sur les questions démographiques, écologiques et sociologiques avant d'écrire le livre ?
8: Oui, j'ai lu pas mal de choses. C'est vrai qu'en fait, on se rend compte que la question de la démographie, c'est une question très très politique. Alors c'est ce qui est surprenant, oui et non, mais ce qui est fou, c'est que le roman qui... Moi, c'était un long processus d'écriture, donc ça ne date pas d'hier, mais il sort au moment où on parle de réarmement démographique, où tout d'un coup, on s'affole sur la chute de la natalité, qui aurait pu prévoir, qui aurait pu prédire, ces questions-là sont mises en avant, mais en réalité, les questions de contrôle démographique dans un sens ou dans l'autre, parce que ça peut être aussi dans l'autre sens, hein, comme ça a été le cas, par exemple, en Chine, longtemps, en fait, elles traversent les époques, elles traversent le temps. C'est toujours une histoire de contrôle du corps des femmes, hein, dans tous les cas. Et c'est aussi des questions, en fait, on se rend compte quand même qu'une certaine forme de génisme aussi a pu être présente à travers plusieurs civilisations et plusieurs époques, parce qu'il y a eu des époques où on stérilisait les personnes handicapées mentales, où on stérilisait certaines ethnies. Enfin, voilà, il y a quand même des... Et donc... et puis de toute façon, enfin, tout le combat qu'il y a eu autour du droit à l'avortement, etc. Enfin, tout ça, en fait, est très, très, très, est très politique et très ancré. Et peut-être on s'en rendait peut-être un peu moins compte avant cette histoire de réarmement démographique, parce qu'on était dans une période où c'était relativement calme sur ce plan-là, encore que on voit bien que les droits des femmes sont tout le temps chamboulés. Et là, on voit avec les États-Unis, avec le retour sur le droit à l'IVG, on se dit, ben, en fait, c'est une bataille... C'est une bataille constante. Donc oui, il y a plein de choses intéressantes à lire sur ce sujet. Ouais,
3: même, il y a une dimension de classe sociale, parce que vous parliez, par exemple, de tout à l'heure, qu'est-ce qu'on pourrait faire individuellement, entre guillemets, pour aider l'environnement, etc. Mmh. Mais au final, tout ça, enfin, le fait de ne pas avoir d'enfants, c'est pas du tout le même impact si, par exemple, on gagne le SMIC toute notre vie. Exactement. Et qu'on se déplace pas, que si on est Bernard Arnault et notre enfant, il va polluer, mais un milliard de fois plus que toute notre famille entière. Ça n'a
8: vraiment... Exactement, c'est-à-dire que je... Enfin, après, il n'y a aucun jugement de ma part, parce que franchement, je ne suis pas du tout exemplaire. Mais c'est vrai. Et je pense qu'il faut qu'on se juge... Enfin, il faut qu'on arrive à ne pas trop se juger mutuellement, sinon on ne va pas s'en sortir. Mais c'est sûr que si ne pas avoir d'enfant, ça peut être... Et parfois, je l'ai entendu, malheureusement, un truc du genre, du coup, j'ai le droit de prendre l'avion, parce que j'ai un bilan carbone, voilà, ça compense. Bon, ça me pose question. Après, ça ne veut pas dire qu'il faut avoir des enfants. Déjà, il faut avoir envie d'avoir des enfants. Il faut avoir le bon... Enfin, voilà, ce n'est pas du tout une obligation. Et vraiment, il ne faut surtout pas le faire si on n'en a pas envie. Mais c'est vrai que ça me pose question. Et ça me pose question aussi, ça me fait penser à votre question, parce que j'entends aussi beaucoup, oui, mais comme dans d'autres continents, ils ont beaucoup d'enfants, il y aura l'immigration, ça va compenser. Et je suis très mal à l'aise avec cette idée de dire qu'il y aurait un endroit où il y ait des femmes qui, en gros, ont moyennement accès à la contraception ou peut-être pas autant qu'elles le souhaiteraient et qui, voilà, produiraient, entre guillemets, des enfants et qui ensuite les enverraient. Enfin, je trouve que c'est... J'ai l'impression d'être dans le meilleur des mondes où il y a des femmes qui sont assignées à leur reproduction et ça me pose aussi beaucoup de questions.
3: Malheureusement, c'est un vrai discours qui est utilisé. La théorie du grand remplacement, je mets des guillemets à la radio, là, vous ne les voyez pas, mais c'est ça en vrai.
8: C'est ça. Et puis, il y a aussi l'idée de dire si les familles qui sont sensibilisées, les adultes, les parents qui sont sensibilisés à la question écologique ne font plus du tout d'enfants, ne resteront que les enfants des gens qui ne sont pas forcément... Après, encore une fois, c'est des choix qui sont intimes et personnels, mais c'est vrai que je trouve que c'est vraiment une question, en tout cas, que moi, qui m'a mangé les entrailles pendant très longtemps et qui continue d'être importante.
7: Il y a certains lecteurs qui risquent de voir ce roman comme un peu comme un miroir des débats un peu contemporains sur l'écologie et la décroissance. Quel regard vous portez sur cette interprétation ?
8: De toute façon, comme je disais, c'est clairement un miroir. Enfin, pour moi, c'est un miroir. C'est-à-dire que ça part vraiment de mon interrogation, ça part de choses que j'ai entendues, de choses ancrées dans la réalité. Donc, il n'y a pas de problème là-dessus. Ce qui m'ennuierait, ce serait qu'on voit le roman comme un truc du genre... Mais je pense pas, j'ai pas ce retour-là et je crois pas quand même que ça puisse être interprété comme ça, mais comme un truc du genre les écolos sont extrémistes, etc. C'est pas du tout l'idée.
3: L'éco-terrorisme.
8: Oui, voilà, c'est ça. C'est pas du tout l'idée, parce que je pense que ce que le roman essaie de questionner, c'est est-ce qu'on est prêt à renoncer à la suite de l'humanité pour pas bouger en fait. Est-ce qu'on est tellement engoncé dans nos habitudes de consommation, et encore une

0: de
1: l'enfant unique.
0: Et puis de, du coup de la coercition qu'il y avait. Donc ça, c'est vrai que c'est quelque chose qui m'a accompagnée pendant l'écriture. Après, ce qui est drôle, c'est que évidemment, comme tout le monde, j'ai vu La Servante écarlate et j'ai pas du tout conscientisé le rapport. Alors c'est un peu l'inverse finalement, hein. Mais il a fallu vraiment un moment assez avancé dans le processus de publication où on me dise ah ben oui, c'est malin, c'est l'inverse. Je me suis dit, tiens, j'ai pas pensé, mais en fait, c'est vrai que c'est le reflet inversé quoi, de La Servante écarlate.
1: Parce que la dynamique est différente. Enfin, je veux dire, oui, le but est différent à la fin.
0: Oui, et puis parce que ça se nourrissait tellement d'un questionnement perso que c'est pas... Enfin, je sais pas, j'ai vu La Servante écarlate et je me suis dit, tiens, si je faisais l'inverse, ça s'est pas du tout joué comme ça. Mais c'est vrai que forcément, j'imagine que ça a dû m'influencer. Après, ce qui m'a beaucoup influencé aussi, même si ça traite pas forcément de question de natalité, c'est Black Mirror, qui est voilà, une série qui me... Ça dépend des épisodes, c'est très inégal quand même. Mais il y a des épisodes qui, je trouve, sont coup de poing dans le côté où, en fait, et je crois que c'est un peu le cas dans mon roman, c'est vraiment quelque chose qui pourrait se produire, quoi. En fait, c'est pas déconnant, malheureusement, sur ça pourrait arriver, quoi.
2: Oui, ça a beau être dystopique, il y a quand même une part de réalisme.
0: C'est très, très réaliste,
1: ouais. L'épisode de Black Mirror où les gens ont des notes sociales,
0: c'est ça, exactement. Ouais, tout à fait.
2: Et après ce livre, avez-vous le sentiment d'avoir trouvé certaines réponses à vos propres interrogations ou au contraire d'en avoir découvert des nouvelles ?
0: Je ne sais pas si j'ai trouvé des réponses parce que, en fait, c'est ça, j'étais très frustrée en écrivant la fin. J'étais genre, comme s'il fallait que je résolve le problème. J'étais genre, ben non, en fait, tu ne vas pas résoudre ce problème. Remets-toi un peu à ta place quand même. Donc, non, j'ai pas de réponse absolue. J'ai envie, je crois que ça m'a aidé à dépasser une certaine phase. Après, l'éco-anxiété, elle a des phases un peu documentées maintenant, hein, de deuil, de révolte, d'abattement. Enfin, vraiment, c'est une phase de deuil. Et je crois que j'arrive à une phase où je suis plus apaisée quand même par rapport à ça. Donc, est-ce que c'est le roman, est-ce que c'est le temps, est-ce que c'est les deux, sûrement un petit peu. J'ai envie de me focaliser un peu sur quelque chose d'un peu plus lumineux, c'est-à-dire que c'est pas du tout difficulté, mais c'est plus essayer de trouver une raison aussi de se battre, en fait. Voilà.
3: Ça a eu un côté un peu thérapeutique dans l'idée ?
0: Ouais, je pense, un peu cathartique, ouais, honnêtement. Parce que c'était très, très. Enfin, vraiment, ça me mangeait, et je trouve que quand on arrive à un stade où on se dit, mais en fait. On va tous mourir, enfin, ça va être affreux, ça va être l'apocalypse et tout. On a du mal à fonctionner quand même. Voilà.
2: Est-ce que vous avez des réseaux sociaux où on peut suivre un peu l'avancée de vos projets ?
0: Ouais, tout à fait, notamment Insta. Donc c'est marie.dilger, D-I-L-G-E-R, .autrice. Et c'est essentiellement là que je documente voilà, ce que je fais et les questionnements qui me traversent. Et je serais vraiment très intéressée aussi, au-delà du roman, pour... échanger avec des gens sur ces questions-là, sur comment ils se projettent dans l'avenir, et en particulier sur la question de la parentalité qui m'occupe pas mal. Voilà.
2: Et est-ce que pour finir, vous avez des informations que vous souhaitez ajouter ?
0: Oui, alors du coup, donc, le roman sort le 25 juin en librairie. Il sort le 19 juin au format numérique sur toutes les plateformes. Donc, je ne sais pas pourquoi il y a un décalage, mais voilà, si vous êtes vraiment très pressé, c'est possible aussi. Et le 25 juin à 19h au Clandestin, donc c'est 18 rue de la Valfère à Montpellier, il y a la soirée de lancement du roman. Donc mon éditrice sera là, donc, voilà, de la maison des éditions d'Avalon. On aura un petit échange autour de 19h30, je pense. Et ensuite, bah, voilà, c'est dédicace en partenariat avec la librairie Joker. Et vous pouvez juste venir prendre un verre au Clandestin parce que c'est un chouette endroit. Hein, et... Voilà.
2: Eh ben, merci beaucoup de nous avoir accordé cette interview.
0: Ben, merci à vous.
2: Et merci à vous de nous avoir écoutés. On se retrouve bientôt et on vous espère nombreux à aller lire Dernière Génération qui sort le jeudi 25 juin 2026 aux éditions Avalon.
4: Et tout de suite, la méridionale se poursuit après une pause musicale avec Frida de Le Double, feat. Chavi et Gilles.

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0: On vient d'écouter Frida de Le Double feat Xavi et Gilles, et tout de suite, je vous propose d'écouter Alex avec sa chronique tartine.
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2: Est-ce que vous avez déjà rêvé de disparaître?
3: Ouais.
2: Là, juste un exemple, hein, après une bonne grosse chute un peu ridicule devant toute une foule et tout, on a ce sentiment que là maintenant, j'aimerais disparaître. Bah, si je te disais que c'était possible. En tout cas, au Japon, c'est possible de tout simplement disparaître du jour au lendemain. Genre là, tu peux appeler un numéro, une entreprise, et ce soir, tu l'appelles ce soir, et demain, bah, t'existes plus. Genre, plus d'appartement, plus de boulot, plus de famille, t'as juste disparu. Et c'est complètement légal. On appelle ça le Johatsu, littéralement évaporation. Ce n'est pas juste genre un cas isolé, quelques personnes qui disparaissent, c'est des dizaines de milliers de personnes par an qui disparaissent sans laisser de traces. En France, on a des disparitions, on a des fugues, mais ce qui est particulier au Japon, c'est que c'est organisé. Il y a des entreprises dont le taf, c'est aider les gens à disparaître. On appelle ça les Yonigeya, les déménageurs de nuit. Ils viennent chez toi, généralement entre minuit et 4h du mat, ils chargent tes affaires dans un camion et les amènent ailleurs, sans laisser de traces, et c'est légal, discret, ça coûte entre 300 et 500 euros. Voilà.
4: C'est tout ?
2: C'est pas très cher, tu disparais pour une petite somme. Mais pourquoi est-ce que les gens font ça ? Pourquoi est-ce qu'on abandonne sa vie entière plutôt que d'essayer de régler ses problèmes ? Bah, au Japon, échouer, c'est un peu une honte. Que ce soit une dette qu'on n'arrive plus à rembourser, une relation qui se termine mal, l'impression juste d'avoir raté sa vie, professionnelle ou autre, juste affronter le regard des autres, pour beaucoup c'est très compliqué. Alors disparaître, c'est une manière d'éviter ça. Pas de confrontation, pas d'explication, juste on disparaît et les problèmes que l'on a aussi. Sur le papier, c'est légal, un adulte a le droit de partir du jour au lendemain sans laisser aucune trace, et ensuite les familles peuvent chercher pendant des années et des années sans jamais savoir si la personne est vivante ou morte. C'est tarpin flippant, imagine demain ta mère elle disparaît et tu peux jamais la retrouver, ou très très difficilement, ou en y injectant beaucoup d'argent. Ben, ce que je trouve fascinant avec les Johatsu, c'est que ça révèle quelque chose d'assez profond sur la société japonaise. L'idée que fuir est parfois perçue comme plus simple que d'affronter les autres. Que la pression sociale peut être tellement pesante qu'elle pousse des gens à tout lâcher plutôt que de dire « j'ai un problème, aidez-moi ». Le problème est tout simplement ancré dans le système, dans la culture de la réussite. Le regard, le jugement des autres est tout simplement insurmontable, comme après notre chute devant la foule. Je suis sûr qu'on a tous déjà donc penser à disparaître du jour au lendemain pour des raisons plus ou moins différentes. Mais au Japon, c'est pas juste une pensée, c'est une possibilité.
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6: Ouais, c'est absolument terrifiant.
2: Ah, c'est terrifiant.
4: Mais c'est les gens qui sont un peu hors la loi qui font ça, les vrais gens.
2: Non.
0: Apparemment, c'est légal. Hein.
6: La pression sociale au Japon est tellement élevée.
2: Imagine.
6: Que c'est ça se fait.
2: Genre, fils ou fille de chef d'entreprise giga connu et tout, t'as une full pression en mode tu dois réussir parce que t'es le fils d'eux ou la fille d'eux. Tu n'y arrives pas, tu loupes tes études, t'as pas de carrière et en fait, t'as toute la pression de ton entourage, t'as toute la pression de l'entreprise de ton père, de tes parents, disons, pas que le père, t'as tout ça qui est sur toi. Et en fait, bah, des fois, juste cette pression, c'est pesant, toute cette vie, t'as tellement de choses dans ta tête, t'as tellement honte de pas avoir réussi, et pas d'être la fierté, en gros, de tes parents, qu'en fait, bah, disparaître, c'est juste, tu laisses tomber tout ça, t'as une autre vie, t'es une autre personne, tu n'existes plus, et tu refais autre chose.
6: Et encore,
2: en fait, c'est ça. C'est, l'idée, c'est juste de d'essayer d'effacer tous tes problèmes, toute ton anxiété, tout ce qui fait que tu as honte, et de essayer de refaire quelque chose ailleurs.
6: Et encore, là, c'est la version soft, parce que je crois que le Japon, c'est le taux de suicide le numéro 1 au monde.
4: Ouais, ça,
6: c'est
4: vu,
6: vraiment énorme.
2: C'est un autre système, là, c'est les Johatsu, c'est vraiment cette partie de la population qui peut juste disparaître et essayer de recommencer sa vie, qui a encore l'envie en gros de vivre et de recommencer. Mais après, tu as tout ce qui est hikikomori, c'est ceux qui sont enfermés chez eux et qui ont l'anxiété de sortir chez eux, qui sortent plus. Tu as pareil pour les travailleurs qui restent toute leur vie dans une entreprise, qui sont enfermés et qui finissent par avoir une pression si forte, qui juste se suicident parce qu'ils ne peuvent plus endurer tout ça. Enfin, t'as plein de trucs. Tom.
7: Tu peux nous dire d'autres trucs en japonais, c'est...
2: Mais voilà, du coup, c'est genre, il y a plein de trucs très fascinants dans la culture jap. Je ferai peut-être un truc uniquement là-dessus l'année prochaine, voilà, je tease. Mais comme ça, Tom, il sera content d'écouter tous mes petits mots. Voilà, c'est une culture qui est... Il y a tellement de trucs assez spécifiques qui sont flippantes, intéressantes, genre, et qu'on comprend plus ou moins, parce que nous, on n'a pas la même notion, on n'est pas élevé pareil, c'est pas la même culture, tout simplement.
6: On n'a pas du le bushido dans le sang, genre.
2: Voilà, en fait, c'est fascinant, quoi. Hein. Et en même temps, flippant.
6: Et petit conseil pour nos amis qui se cassent la gueule en public, restez au sol. Genre, détendez-vous, restez au sol, écartez les bras.
2: C'était prévu.
6: Comme si c'était prévu, exactement.
4: Non, mais rire aussi, c'est pas mal, parce que du coup, les gens, ils ont moins tendance à se moquer s'ils voient que t'as d'autodérision.
6: Par exemple, plus tu t'énerves dans n'importe quelle situation, et moins t'es sérieux. Moins on a envie de te donner du crédit pour quoi que ce soit.
2: Donc, globalement, si vous avez besoin d'aide, demandez de l'aide autour de vous. Il y a des numéros d'urgence que vous pouvez appeler. Enfin, n'essayez pas de tout régler par vous-même. Des fois, se faire aider, c'est l'une des meilleures solutions. Donc, essayez de demander de l'aide autour de vous.
6: C'est pas une solution, c'est la solution.
4: Quelqu'un peut vous tendre la main et vous aider à vous relever.
6: Exactement.
0: Et tout de suite, on fait place au point météo.
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0: Pour le temps du 15 juin 2026, il est ensoleillé avec des petits nuages, les vents vont jusqu'à 20 km/h, et la température cet après-midi avoisine 33 degrés. C'est chaud, ouais. Et le soleil s'est levé à 6h03 et se couchera à 21h28. Et en fait, une bonne fête aux germaines.
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0: Notre émission touche déjà à sa fin, mais la journée, elle, ne fait que commencer sur Radio Campus Montpellier. Tom va donc nous annoncer le programme de ce lundi.
7: Tout à fait, alors à 13h30, ça sera Blastin, à 17h, le Peak Time avec Hugo, 18h, 1h à perdre, 19h, Sport and Chill, et à 21h, Melodious Mosaic, Radio Show.
2: Tom, tu peux nous refaire le programme, s'il te plaît?
7: Ah non, fallait être attentif.
4: Est-ce que tu peux juste dire ce qui va se passer à 13h30, s'il te plaît?
7: Blastin, Brast and Priam.
6: Brast and Priam.
0: Donc, merci à tous d'avoir été présents ce matin pour cette matinale. Et merci également à Tom d'avoir
7: cette
0: géré la
7: matinale. Hein.
0: Je suis gouré dans les notes. Et merci à Tom d'avoir géré la technique pour ce midi, du coup.
2: Merci à toi d'avoir animé cette belle méridionale.
4: Oui, merci Latin, t'as géré.
0: Merci beaucoup. Et merci à nos invités aussi d'être venus parler de leur événement. 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Quant à moi, je vous donne rendez-vous demain midi avec une nouvelle équipe. On se quitte en musique avec Lost in Paris de Tom Misch feat. Goldlink. Belle journée et bonne écoute.

0: Salut Ghislain.
1: Salut Philippe. Je te fais rire, c'est ça, j'ai une drôle de tranche.
0: Non, pas du tout. J'aime bien ton style vacancier, comme ça.
1: Et oui, je prends des vacances en avance.
0: C'est bien. Bah oui, il n'y a pas d'époque pour prendre les vacances.
1: Il faut prendre le temps.
0: Ouais. Et d'ailleurs, je veux rebondir sur ce que je n'ai pas dit la semaine dernière en parlant de Eternal Sunshine of the Spotless Mind.
1: Oui, parce qu'on va rappeler quand même qu'on fait un mois autour du temps,
0: c'est ça,
1: la notion de temps, et que donc tu nous as présenté la film qui nous parle du temps.
0: Voilà.
1: Donc, Eternal Sunshine of the Spotless Mind.
0: Et du coup, je voulais dire que dans la façon dont le film était réalisé par Michel Gondry, ce côté extrêmement artisanal, ce film qui parle du temps, qui nous propose une certaine vision de la temporalité, était intemporel.
1: Waouh !
0: Voilà. Et donc, wow. Je l'ai revu récemment et on peut imaginer qu'il a été fabriqué hier. Et je pense que dans 10 ans, on pourra penser la même chose.
1: Qu'il a été fabriqué hier.
0: Voilà.
1: Bon, bah, intemporel, c'est bien parce que moi, aujourd'hui,

0: J'aimerais te poser une question.
1: Vas-y, vas-y, pose-la. Je suis prêt.
0: C'est quoi le temps?
1: Ah. Je pense que je n'aurai pas qu'une réponse là-dessus. Et franchement, j'ai plus de questions
0: que
1: autour du temps que de réponses. J'ai pas de réponse.
0: Ouais, parce que définir le temps sans utiliser la notion de temps, c'est très difficile.
1: Définir le temps sans utiliser la notion de temps, c'est très difficile.
0: Ouais, tu vois, je tease un peu ce qui va se passer dans l'émission. Et une autre question, est-ce que ça existe le temps?
1: Pas forcément, peut-être, diraient certains scientifiques à la pointe.
0: Ouais, et philosophes aussi. Donc voilà, moi je vous propose cette fois-ci de s'interroger sur c'est quoi le temps et est-ce que ça existe? Donc j'ai monté un son d'une vidéo YouTube d'un monsieur qui s'appelle Christophe Poli, qui est un journaliste voilà, scientifique, et j'ai mélangé ça avec le son d'un spectacle d'un invité qu'on a eu quelques années, qui s'appelle Georges Nounou.
1: Georges Nounou,
0: voilà,
1: oui.
0: Le Georges Nounou est un compositeur, et il fait partie d'une compagnie qui s'appelle le Théâtre en Flamme, qui fait des spectacles pour enfants, pour les tout petits enfants, tu vois, les 6 mois, 3-4 ans. Et avec Daniel Temsley, ils ont fait un spectacle qui s'appelle Tempo, et qui parle du temps.
1: Et qui s'adresse aux enfants
0: aux
1: ou...
0: petits-enfants.
1: D'accord.
0: Et ça, c'est jamais vu, ça. On leur parle jamais du temps.
1: Non, c'est pas le thème de prédilection pour les enfants.
0: Eh bien voilà, donc j'ai mélangé à la fois un journaliste scientifique qui nous parle du temps de Einstein et tout ça, avec Tempo.
1: On est parti ?
0: On y va.

J'ai une petite question. Qu'est-ce que le temps ? Prenez un instant pour essayer de le définir. Allez-y, sans utiliser le mot « temps » lui-même. Pas facile, pas vrai ? Vous pensez peut-être au passage des secondes, ou à la mesure des durées, ou encore à la succession des événements. Mais le problème avec toutes ces tentatives, c'est que ça utilise indirectement le concept de temps. Et ça, c'est un paradoxe fascinant. Parce que nous ressentons le temps, nous le mesurons, nous organisons notre vie autour de lui, et pourtant, nous sommes incapables de le définir sans tomber dans une circularité. Imaginons que vous deviez expliquer le temps à une entité qui n'a jamais fait l'expérience du temps. Vous pourriez dire que c'est ce qui permet de mesurer la durée entre deux événements. Mais qu'est-ce que la durée sans le temps ? Vous pourriez dire que c'est ce qui permet d'ordonner les événements du passé vers le futur. Mais sans le concept de temps, comment distinguer le passé du futur ? C'est comme essayer de définir la notion de gauche sans référence à droite ou à une direction quelconque. En fait, on tourne en rond. Et pourtant, le temps semble si réel. Chaque jour, nous voyons le soleil se lever et se coucher. Nous ressentons les changements de saison. On utilise des horloges pour mesurer le temps avec des précisions de plus en plus grandes. Mais est-ce que tout ça, ça prouve que le temps existe réellement ? Ou est-ce que c'est simplement une façon pour notre cerveau de percevoir les changements ? Une simple illusion. Certains scientifiques, comme Cachez Rey, soutiennent que le temps n'existe pas en entité fondamentale. Selon lui, le temps est une illusion, une construction mentale pour organiser notre perception du changement. Comment est-ce qu'on peut arriver à la conclusion ? Pour comprendre, il faut plonger dans les avancées de la physique moderne. Au début du XXe siècle, un certain Albert Einstein révolutionne la compréhension de l'univers avec théorie de relativité. Le temps n'est pas absolu, qui est relatif. Ça signifie que l'on peut séparer pour deux personnes selon leur vitesse relative ou la gravité à laquelle elles sont soumises. En attendant, on ressent le temps. On a l'impression que c'est cool. Déjà, notre cerveau est une machine incroyablement sophistiquée, capable de percevoir le monde. Nous avons une capacité d'anticipation qui nous planifie l'avenir. Mais notre constant est loin d'être constant. Parfois, lentement. Qui n'a jamais eu l'impression que le temps s'écoule plus lentement lorsqu'on s'ennuie ou plus vite lorsqu'absorbé par l'été. Des études en psychologie montrent que l'oscillisme des mécanismes estimer le passage du temps, mais que ces mécanismes trompent. Confronté à la danse, avoir plus d'informations, ce qui donne l'impression que le temps s'étire.

0: Alors, ça on n'existe pas au niveau fondamental. Qu'est-ce que ça signifie pour nous ? Peut-être est une chose pour notre cerveau de donner un sens au chemin qui se produit autour de nous. Parce qu'après tout, on compte pour pourtant, est-ce qu'il a un sens ? Certains philosophes soutiennent que l'option de l'esprit humain est une façon structurée de la période du monde. D'autres pensent que le temps est une dimension réelle, comme l'espace qui existe dans la perception. Bon, du temps est anoscopique. Qu'est-ce qu'il en est à notre échelle ? Eh bien, je me dis qu'il est temps que je vous cette fameuse expérience des horloges atomiques. Les horloges atomiques, les instruments du temps, les si l'humanité n'est jamais. Image si exacte que même à 13 milliards d'années, ce qui court à peu près à l'âge de l'univers, elle ne serait décalée que de secondes. En fait, ces horloges battent un rythme régulier, croire un absolu, universel. Imaginons que nous ayons deux horloges atomiques parfaitement synchronisées. Tant qu'elles restent côte à côte, elles affichent toujours la même heure. Mais si nous des horloges, même simple état, et pose de surprenance après avoir l'horloge et comparément plus parfaitement synchronisées. Une différence minuscule, infinitésimale peut-être, mais mesurée grâce à leur précision. Les deux horloges fonctionnent de manière identique, n'indiquent plus et est-ce que n'est que ça signifie. Si le temps existait de manière universelle et absolue, comme une toile de fond immuable sur laquelle se déroulent les événements, deux horloges parfaites, elles, devraient rester synchronisées. Et ce, peu importe où elles se trouvent et comment se déplacent. Mais c'est pas l'observe. Que mesurent réellement ces horloges ? Cette expérience révèle que le temps n'est pas universel. Si même les horloges plus précises de l'univers sont soumises à des conditions différentes, alors l'idée même d'un temps absolu est remise en question. Et ça défonde qu'il n'y ait de temps commun qui existe. Au lieu de ça, chaque objet, chaque être, chaque horloge a sa propre durée, son propre rythme. Chaque horloge vit son propre par son environnement, souvent, sa position. Mais est-ce qu'il est logique de penser qu'il existe de temps différents, chacun attaché à une horloge ou un individu ? Cette idée est rapidement gérable, et ça soulève plus de questions que ça apporte de réponses. Et c'est vraiment pour cette raison que tient à la conclusion que le temps universel n'existe pas.
1: J'attends, j'attends, j'attends, j'attends, j'attends découvrir le temps. J'entends, mais pour l'instant, temps. J'ai pas le temps. J'attends, j'attends. C'est embêtant, c'est entêtant. C'est tant que j'attends. J'attends. Je suis pas con. Pourtant, j'attends. J'attends. Je suis pas con. Pourtant, j'attends. Je me détends. De temps en temps. Le temps m'attend. Attends. C'est évident. C'est tout. J'en rêve souvent. Tantôt c'est court. Tantôt ça dure. Tant, tant. Longtemps. J'aurai du temps, tellement de temps, en attendant, j'attends, j'attends, j'attends, j'attends, j'attends, j'attends, j'attends. Où est le temps ?
0: Ce qu'on perçoit comme temps relative est local, propre à chaque observateur. Revenons à nos outils. Si l'horloge identifie un environnement différent, des temps dits, ça signifie que chaque horloge mesure sa propre pensée par position espace. Par exemple, l'horloge située à une montagne rythme légèrement d'une horloge située au niveau de la mer. La différence est mais mesure. De nombreuses expériences impliquent avions et des satellites. Le phénomène ne se limite pas aux horloges atomiques ou spatiaux, mais au quotidien. Par exemple, des GPS. Si on tenait fait de la relativité sur le temps, les positions seraient erronées de leur kilomètre en seulement quelques minutes. Pour un fonctionnement des GPS, il est donc essentiel de juger ses effets relatifs. On conclut au premier abord, le temps est intimement lié à l'espace et au mouvement. C'est une toile de fond absolue, mais une dimension de notre compréhension de l'univers. Et bien, ce qu'elle scène, l'évolution de l'espace à l'activité, montrait que le temps et l'espace sont liés au continuum et l'estan. Dans ce modèle, le temps et l'espace, il se passe à l'idée de synchronisation d'atomie, n'est pas une anomalie ou un défaut. C'est qu'on sait dire de l'espace. Les horloges placent différemment ou qu'ils aient des champs gravitationnels différents suivent des trajectoires différentes dans l'espace, ce qui a fait la durée.

0: qu'elle mesure. L'expérience des orbites atomiques nous montre plus que notre temps suggère. Il est simple, universel, mais un phénomène qui influence la gravité et l'air.
1: On bouge en attendant. J'ai le temps d'un souffle de vent. Sans aura. Le touche en attendant. Tempête de répète. La tête entre les dents. Linge. Vol. Tout. Il n'est. C'est l'hiver. Nuit.
0: Maintenant, on va parler de notre corps profond, l'espace-temps. Einstein réalise que le temps et les sons sont des entités de feu, mais c'est pas tout exact et on pense ça comme une grande toile flexible. Les objets matifs, non pas parce qu'il est mais parce que le temps d'entendre que le agrémie est plus le râle pour lui. C'est la station. Le temps, c'est comparé qu'au sommet de montagne. C'est un feu mesurable avec précise. Et c'est juste de la théorie. Environ du microsecondes par jour, aux horloges au sol. On ne compte les jets cumulés les erreurs plus. Qu'est-ce que. Bah d'abord, si on note l'intuitif du temps d'une conversation, le temps y vient plus formé, mais un phénomène dit qui est d'un à l'autre sert à l'autre. Suite, conséquence. Par exemple, c'est que des événements semblent pour un auteur ne le sont nécessairement pas. On n'a pas relation. Imaginez deux airs qui frappent un train en mouvement. Pour un observateur, deux éclairs produisent un moment. Mais pour un passager dans le train, celui produire avant l'autre. Paraîtrait si une conséquence de la relatère est d'ailleurs la voie d'origine nouvelle sur la nature et de lui et sa unique quantique, terme et scientifique. Quoi qu'il en soit, le temps de notre existence. Pourtant, il n'est pas toujours la vraie nature. Tout se rend le temps. C'est peut-être terre vert. Et ça, j'ai absolument. Imaginons que le temps soit comme un livre où chaque page représente un univers bloc, en et leur coexistent comme page écrite. En fait, on ne peut que tourner pas, croyant que par ce fur et à mesure est déjà fixe. On sait pas venir sur libre illusion. On se déplace suivant un script préétabli, capable de vieiller du chemin tracé. Quel choix, nos espoirs, nos rêves. Heureusement pour nous, nos corps, nos dans l'unité, on est mon figé existant, mais une propriété de l'idée, influencée par la vitesse et la gravité. Chaque race s'approche, pas facile par nos chemins. C'est peut-être pas si joyeux. Si nos sciences du temps sont notre perception du présent, du futur, propre aussi, certaines mères, on chasse seul.

0: tu peux pas chez mon autre part
1: de mettre chacun.
0: Bah, à présent,
1: il y en a un où j'ai eu.
0: Là, ça va. C'est pas secret, juste là.
1: C'est ça, avec Timbaland et Timberlake. Je suis pas de ce homme, mais par là, c'est le remix 5 là. Je trouve vachement.
0: Son vers le.
1: Et c'est l'un que j'ai. Quand tu fais session de club, on te dit tout comme ça que ça marche. Tu sais, c'est comme t'es pof, tu tombes. Quoi, tu sais, c'est quelque chose de très ginette, coupant, c'est qui est même pas.
0: Et c'est parce que, à l'expérience des déchets, mais je me suis que suivi en fait, l'horloge amique d'état et du 5 ans, en fait. En fait, c'est précisément le temps qu'il est à l'espace.
1: Bon. Et il parle aussi d'une autre, île mot où il y en a un qui va dans l'intérieur, et fait, tu passes, il monte aussi.
0: C'est pour Interstellar.
1: Bah oui.
0: Voilà, hein, où en fait, le père part effectivement. Dans sa fiquant, en fait, je sais pas si tu souhaites
1: ça. Bien sûr. Mais ça, dans ses vidéos, après le temps, il est difficile et compliqué dans les théories du jeu qui partout, il peut être possible. Ouais. Ouais, c'est

0: chose. Il y a un document d'art qui parle de comment est-on comme qu'on se... intéressant parce qu'il explique la biologie.
1: Ok, bah ça c'est... la fin, c'était une boîte qu'on a posée.
0: Si t'es plus, et trouve...
1: C'est deux de la SL.
0: Ciao.
2: Eh bien, Maurice Biron, on va pas un petit moment. Là, c'est vrai, parce que la gueule de Laurence Stout, c'est un petit peu de vacances, quoi, puisque... c'est...
3: Pelier, sans femme.

0: Le Spin Force of being one of the most important.
1: Bon, placement dévoilé cette année et pour cette. Enfin. Ça en vrai déjà grave sur une émission. Une émission spéciale. J'ai pour être pouté voir ces deux tubes de. Par là, c'est super faire le mec qui envoie de la Coupe du Monde dans le deuxième pays, le moral du monde, derrière Israël. Hein. 20 vite la bim. Yeah. Yeah. Et oui. Pendant que Nick fait leur cloud Trump et que je pense en coupe France.
2: Ah
1: oui. Et va se trouve que milieu. On a un petit groupe très libéré par grand représentant le TEP. Et oui, on va parler du petit blabla NB Tribay ce vendredi. Avec moi, nous.
3: Salut, salut. Yo, tout. Ça va très bien, mon Dieu.
4: Non, c'est... Hey. Ah, moi, j'ai juste fait la choupe. Oh là là, c'est. Non, c'est...
1: J'ai les Spurs au final. Ouais, c'est bien ouais, fait.
3: Ouais, ouais. Gagne de BT pour les Celtics. Donc.
4: Ah oui, bah ouais. Ouais. Ouais.
1: Bon, nous pour une autre musique. Vince Staples, question traditionnelle. Est-ce que vous aurez un petit truc Vince Staples que vous l'avez fait avec titre quel...
3: Moi, pas un panique, mais un film Into the Verse, oui. La BO. C'est pas. Enfin, tout le monde a déjà. Avec Hop, sur To the Spike. C'est Big Fish Theory et Acton. J'ai écouté Kyo depuis. Je suis Armando.
1: Ouais. La BO Spider-Man, le premier ou le deux? Pas l'album. Ok, ok. Et toi, t'as découvert quand?
4: Exact. Du coup, j'ai une office. Ouais. Donc, j'étais plus jeune et du coup, Step et Earth Switcher, du coup, sont meilleurs. Le premier qui sort sur, il y a vraiment de Earth Switcher. Hype d'il y a 12 ans. Et voilà. Ouais. Ah oui, putain, carrément. J'ai pas le moins à ce moment-là, donc voilà. Et qu'autre chose, vu qu'ils ont lui en pelle,
1: Généralement. Ouais.
4: Aussi, c'est de bon degré. Premier,
1: oui, oui, c'était. Jim Vitapples, c'est vraiment cette période 2012. Il était dans le même délire que tu traînais avec des chops tête-fois.

0: Ça fait edgy, ça parle de... Bref, c'était...
1: Avec
0: de jeunesse.
1: Dis, mais ils prennent... Et d'ailleurs, pour la t-shirt, par sa main. Ouais, et c'est pour ça qu'il a eu une coupure entrée. Parce qu'en gros, genre ça, c'est mon... Exactement.
0: De Corti. On va retracer pour de petits calcs pour le lore.
2: Petite.
3: Ouais. Allô.
0: On vous fait un rapide récap de son dernier album. Alors Vince Peoples, on va essayer l'album le productif, hein, donc ça dure pas deux heures. Vince Californie le 2 juillet 1993, c'est bien vivre. Mmh. Vivre une enfance qui est par la pauviante bah, de la condition 15. Surtout bah Peoples il va vraiment là de quotidien là.
1: C'est
0: et,
1: la base. Ouais,
0: et enfin les mots de loup bah, envers les noirs. On a dit que toute sa famille était notamment gueux. On en trouvait pas singe. Voilà, hein. Ouais, on a connu, j'avoue. À 9 ans, par exemple, il va se faire à Noël, bah, il va venir d'ailleurs. Ensuite Long Beach, c'est un quart en Burlas. Compton, il va vivre sa mère, elle va le moins qui traîne l'article, il est dans une unité. En fait, très vite, pomme politique, pris des perches, tout ça, cool, quoi, et du set, il en soi, il a quête, du flic. Et dans une lieu, la jouée de Snoof League, est-ce que vous savez okay. ce que c'est? C'est une légion et tout. Snoop existe encore une ligue, c'est sérieux, en fait, c'est un pour démontrer dans les cartes. Ah bah, c'est corny, mais foot, ça donne au petit genre de pouvoir faire un ouf de pro. Mmh. Ça va le marquer Vince. Et fou, côté lui, hein, il va leur dire, c'est mon train de regarder Pédia, c'est tout. Côté Tiggy. Mais un lycée, lui aussi, ouais, il traîne dans le long beat. Je crois que je vais faire. J'ai vu aussi par un trips Wen, va dans son lycée, Black Gang dans le. Alors, policière, il va avoir accusation d'agression. Il met plat l'action, qui lui fait des menaces et tout, de mettre en paix tout. Ils vont son lycée. En fait, le deal, c'était en mode si tu te barres du lycée, genre, tu. Du coup, il va être dévendu. Je sais, 20 gros, il va vivre d'abord, il va tout rap pour avec ça. Je dis Roach, sa mère a un camp. Elle fait personne d'accès que, notamment, il est dans une ciné.
4: Ouais, j'ai vu ça.
0: Ouais. Il c'était pas Big Slur, je veux être riche. Juste dans le ciné en mode Aman monte tout, ou même il disait, t'as cette époque, si tu tiens kill, moi ça me va quoi.
1: Ouais.
0: Il est assez humble en vrai dans son rôle à la vie et même dans la musique après. Mais voilà, au final ça fait pas, il dort de grand canal, il va notamment vivre à Monapart, un cast, pas un book, t'es aussi trop j'aime, un album non. Voilà, point de vue, pour le mec, il est ancré dans la périphérique, t'as la wow, et au final.
1: Pas du tout.
0: Enfin bon, il a tout, parce que le mec rap, il naît en fait, genre, genre du rap, du coup, il est toujours BF, préféré tout. Bois mentionne truc, hein, c'est Assassin of Florin Hill, lui, Vince Staples, il a Stradamus de Nas, le back album Zin.
1: Et
0: là, ouais, ouais, ouais, pas, c'est un gros.
1: Le bien un peu, genre. Ouais. Comme...
0: C'est aussi un de. Genre, t'es capé. Si on doit citer quand même des rappeurs qui l'ont influencé, il parle de Kanye avec Collège 3000, Bitcher aussi, ça en vrai santé.
1: Europe, dans.
0: Oui, c'est une phrase de l'album. Et il y a Dog, évidemment, qui est lui aussi de Long Beach, quartier, et lui, son album est Rhythm Gangs, qui est. Je prends l'album de son. Voilà.
1: Ouais.
4: Mais. Il style.
0: Voilà, bref, Vince Staples, il est portable à la médite. Il se prétend pas être comme un geek expert qui connaît tout sur en créateur et en pas le monde, genre juste là, wesh, un qui son stock.
1: Mais plus chill. Que cette époque, enfin de cette génération, moi, ils ont un la musique très éclectique. J'ai genre plein de trucs différents. Interview des Mellers ou le ce que tu veux, ils font des noms d'artistes qui attendent en fait. Vraiment, c'est trop stylé.
0: Du coup, niveau musique en tant que producteur, il peut en fait partie dans Verture qui sort bientôt en juillet. Ouais.
4: Je savais pas.
0: En même temps que Tivoli, mais on en reparle tard. Contre Sid, et il a dû rencontrer sur. C'était c'est un domicile. En fait, tu sais qu'ils avaient un quoi. Et avec Orch, avec Mike G, enfin, le groupe de force de traîner avec des gens de son qui font dick, bah, motivé à
1: dire ça, vas-y.
0: Voilà. Et ouais, ça aurait pu être. Mec, aurait pu faire de la sculpture. Vince Staples, un sculpteur, tu vois. Alors, sinon, c'est vraiment pas rare, quoi. Pas prévu. Il avait pas dans d'être rare, quoi. Et du coup, la première fois, c'était avec Earl Sweatshirt, notamment sur Earl. Bah, écoutez-vous.
1: Moi, je l'avais écouté, ouais.
0: Ouais.
1: Moi j'ai écouté ça, même dans les premiers à écouter ça, en tout cas en France. Et ça rend les apps par contre, hein, c'est vraiment gros son.
0: Ouais, vraiment la période de votre futur là, ils avaient des prods un peu dark, ouais. Puis un peu de joue des 13 dans les paroles. Et
1: ouais.
0: Staple, c'est le premier où on l'entend ça. Enfin, déjà, pas iconique, sa voix nazière là qui est très agréable à le trouver. Et le flow qui est quand même assez, son flow signature, c'est un truc un peu fou. C'est marrant, et tu vois les coups, c'est très bon. En fait, t'as un quoi.
1: Ouais.
0: Genre, c'est très... voilà. Mais après, un mob de haute voilà, c'était juste de page. Et... Après, quand il va être futur, malheureusement, la mise va sortir tout pour tape. Shine, Cold Chain va pas, mais parce que après, il est 8 fois. Mais
4: je me souviens plus.
0: Non, oui, 11, en fait, il va très vite. Plus Thunder de Saturne, Rodé, Lord Perrin et Mac. Ils vont un et Mac Millon produire ce tape ensemble. Tolen Youth.
1: Il va être sur
0: 2013.
1: Sur le même label, non?
0: Ok, sur un step Solon Youth, il y a des feats avec Magler, Rap Soul, Schoolboy Dash, Do, Joyce. Il va accompagner Mac Miller sa tournée, notamment The Space Migration. 2012, encore une mixtape. 2014, Cold Shade Volume 2. En 2000, il y a son premier projet en label studio, quoi, un EP. Ouais, il y a notamment un Kill Blues. Mais c'est un single qui a très bien vieilli en vrai et est vraiment cool. Et on retrouve déjà des ce qu'il va faire plus tard avec l'album, hein, un truc assez lugubre, vie, un peu plus expérimenté, parfois des traps, des trucs au piano un peu plus gambé. Et c'est marrant, Vince Staples il a dit, parce que Crybaby il va être caractère un peu rock, en fait il a dit genre vrai, si vous avez Can Wait, déjà des ce que j'ai là c'est le premier album, c'est album déjà dans Disco Summer Time. Double album, pourquoi vous deux
4: boire et à manger.
0: Ouais.

0: En fait, c'est un double album du 20 morceaux. Et la moitié est un peu plus première, quoi, heureusement.
1: C'est pouce des trucs récents. Il y a des trous et peut-être. Ouais. Ah.
0: En vrai, sur les
1: prêts. Forcément, mais la construction de l'album.
0: Vrai, non, il y a genre c'est en North ouais. North. Single, c'était un peu malgré le genre, ça se tâte. Et un an tard, où il y a vidéo inique, je sais pas si vous l'avez vu ça, d'une Karen. Mais c'est quoi les Karen? Les blues. Ouais, elle fait une vidéo, où genre elle est en larmes et tout, et elle dit. This rap song comes on. I cannot believe radio. Sorry, and I'm gonna get to you, and I want you to listen to the words. I'm telling you that for this, I'm gonna cuss. I'm gonna reap it, say. Et elle pille les lyrics, genre elle larme. Qu'est-ce qu'il dit quand même? Et malgré l'honnête Vince Staples,
1: t'as jamais vu la vidéo.
0: Ah ouais, iconique. Genre, c'est genre les droits en larmes. House de prend. Et je crois que genre, c'est une chrétienne. Ouais, ouais les house doivent en avoir.
2: Un homme en Amérique.
0: Ouais, non, mais franchement. Et North North, mais au-delà de la vidéo pro, une pro, elle a d'ailleurs été produite par Clem Zino.
1: Ouais.
0: Enfin voilà, producteur qu'on a déjà parlé sur deux de qui. Aussi qui est mon produit. Super Time, Joy Album, le truc qui
3: existe.
0: Quoi, Fels et moi, il y a Joy Division, pareil, un groupe un peu rock expérimental. Et voilà, avec comme il va être en 16 de l'année d'après, Sprina qui a un EP slash album concept avec un âge critique l'industrie rap, de stars de rap et tout, l'emprise des labels, etc. Pas trop ce projet, un peu mal vieilli.
1: C'est le seul que j'ai pas réécouté, c'est le seul, j'ai un peu ce qui est sorti ce moment. Et j'ai pas trop souvenir du truc
0: non
1: plus.
0: Non, c'est moyen quoi, et genre, c'est intéressant ce qu'il dit, hein, parce que lui il va. Dans toute cette affiche, il va avoir un discours assez politisé, conscient, genre sur sa condition, la conduite, sur la violence dans les sens, etc. Quand il va comme connu et carrière, il va après critiquer du rap, son statut de star de rap, à quel point on l'exploite en tant que noir, et ses traumas, etc. Quoi. Enfin bref, c'est un truc qui va continuer chez lui. En 2002, discographie Big Fee. Préféneur de musique, parce que voilà, des électro-cœurs et des pros sur. Enfin voilà, c'est vraiment cover et iconique, je l'ai vu un milliard de fois. En fait, c'est la référée des avec Some Rap Songs de Hershey. Vraiment, c'est des hommes préférés, là, un techno un peu plus pop, qui a des prods Sophie, vraiment. Il y a des touches aussi West Coast, genre dans Big Fish, notamment les drugs qui sont bien West Coast.
3: Carrément.
0: Comme sur ce Pulse qui peut un rappeur vraiment
1: surtout,
0: tout est quoi.
1: Il s'émancipe d'autres futurs.
0: Ah oui, même sur ces je trouve.
1: Pour que c'est vraiment il y a vraiment limite une cure d'autres futurs où vraiment très Big Fish.
0: Très marrant, c'est que quand l'album était sorti, qu'en fait, il place film et des musiques pour place de films, de vidéos, vidéo, et toi d'ailleurs, One Panther. Et ça, ma stratégie de placer au final. Et ouais, il y a comme ça un trailer pour rester de joie. Et
1: un peu.
0: C'est un
1: business. Ouais, Kim.
0: Exactement. Mais au-delà du move business, moins de billets. Ça peut se comprendre, mais au-delà, c'est vraiment un très bon album et c'est pas du tout un truc ultra commercial, facile d'accès et tout. Genre, c'est expérience. Il y a Sophie, le light de l'album Kendrick, il y a Sam, des feats avec Dame du coup, et ses pro Pony, Ty Dolla Sign. Enfin, c'est vraiment un gros album, que ça soit quoi, dans les mentons et dans statue, dans tu quoi. 2010, alors là, il y a un album
1: en album.
0: Aïe, FM,
1: rock radiophonique.
0: Ouais, c'est en gros, qui est avec Big Pat, boy, avec un Y là. Où c'est un prêt radio de LA assez iconique. Et du coup, c'est un homme hommage à la musique calife, la Californie. Genre, il y a Taiga, Rock. C'est un peu haut, tu vois.
1: Pour la Brexit, ça me plaît tant que ça passe, ça fait que ça.
3: Flip,
1: mais même au niveau des trucs, je trouve de mots.
0: C'est pas l'album.
1: Je me suis enchaîné coup ce mot Big Femme.
0: Ouais, c'est sans souris, c'est d'avoir un album qui est up fun dans. Je sais pas si vous avez le clip de Street View.
1: Ouais, ça, c'est.
0: Je trouve le. Sinon, les beats, s'il veut venir dans un projet. Et après, donc là, quoi, allez, 5 ans, projet là, là, il va y mourir ses amis entre notamment Covid.
1: Après, Vincho aussi, c'est de cette période.
0: Première saison, ouais, ça doit être après Covid. Du coup, produit Fix, où c'est délire, où c'est 5 lui-même et en colère des États-Unis, c'est une petite histoire, voilà, sur ce que j'ai sur. Enfin, voilà, c'est. Ouais. En vrai, la saison est très drôle, c'est très rentable. Après, moi, j'avais vu la saison 2 ans, je crois. Ambitieux au niveau du budget,
1: ils
0: ont arrêté, ouais, ça flop, ça. Ouais, la saison 2 a flopé. Et je vous concentrais, je crois, une dizaine d'épisodes.
1: J'ai regardé l'épisode La Flemme, comme la plupart des mangas que.
0: Et ben, l'émission. Du coup, ouais, donc il y a la série Lloyd, etc. Du coup, il revient 3 heures en 2021 avec un plus petit, un album qui est produit par Fitz, que ça a il est plus calme et mélancolique, c'est une sur les albums.
1: T'es plus
0: épuré, plus calme, mais
3: moi aussi,
1: c'est fait, je vais faire une comparaison Foam's Kebab. Si est trop propre, s'il y a pas de
0: pas ça
1: va être kebab. Pareil, là, trop propre, c'est dark, la même réflexion. Fun. Ça manque d'une
0: c'est
1: touche
0: fun pour le défendre. Moi, il peut comment.
1: C'est un très bon album.
0: Il était d'action d'avant. Là, c'est vraiment action. Truc, si c'est le genre là, son histoire, tout, focus sa vie sur Monapa. Mais également, il a un mélange, enfin, Vince Staples, celui qui suivra Ames. J'aime bien cette ambiance, soit mélancolique, doux, mais c'est un côté

0: quand même très. J'aime bien l'énergie, puis je trouve sa voix, elle colle tant à ce genre de pro. Enfin, je trouve sa voix est tellement agréable à l'oreille.
1: Oui, et c'est
0: pas que ça a coûté là.
2: Je dirais au long de son il rappe et toute variation, par contre, dans façon.
0: Oui, à flow, ouais.
2: Là où, généralement, je dirais pas deux flow moins, mais deux. Il est très quand même.
0: Oui, niveau flow, intonation, c'est un peu bien. Mais moi, je trouve sa voix est tellement agréable en genre, quoi. Deux, il y a Ramon Sevi, c'est musicalement, même dans les tous. Trop bête, c'est un plus gros ambition.
1: Surtout bilan de carrière un peu.
0: Ouais.
1: Où il fait à la fois c'est un voyage à Long Beach et un voyage au sein de sa musique. Moi je trouve que c'est trop bien, parfaitement son meilleur album. C'est un peu où il tout en beat summer. Là il dit en plan avec Rabok Meyer, toute production avec Mustard sont incroyables.
0: Ouais.

0: Vu que Magic, c'est l'un de ses morceaux qui a tourné.
1: C'est un, quelque chose à mentionner. Mona Park, du coup, un hommage du coup au car qu'il a vécu. Mais musicalement, un album qui rend beaucoup au Music West. Enfin, ouais, tu le disais, bah il y a Magic.
0: Mais il y a un son DJ Quick.
1: Un son qui s'appelle J-Quick. Hey, au Cabernet. Sont vraiment les californiennes. Puis Mass Immersive, il y a des bruits de plage tout le long, des mouettes, veut t'ancrer dans la côte californienne, quoi. Et
0: ça,
1: ouais,
0: faut c'est en joliment... voiture. L'écouter en voiture.
1: Ouais, c'est vrai.
0: C'est
1: en plus, là, il fait chaud et tout. Ça va être l'été. Et tout.
0: En allant au taf à la bourse.
1: Ouais, coucher de soleil d'été, c'est très cool. Enfin, on peut aller à la plage.
0: Vous êtes en joliment. Très au gros droit, donc c'est
2: bon. Voilà.
1: Mais ça confirme un style qui veut garder sur plusieurs années, à la fois, comme je disais, à la fois léger, chaud, mélancolique, entrer, mais en introspecté. C'est pas un. Ça vit dans les trois projets, là, c'est Kate qui prod. Le album A Cry Baby, Dark Times, pareil, à cause de projets pressés. C'est peut-être le plus intéressant. C'est oubliable.
0: Il de feu pour les beurs de musique introspectif.
1: Ouais, un peu de la.
0: Mais phase B de Vince Staples.
1: Ouais, en fait, ça serait quand même ça. C'est un bon album, mais ça serait
0: plus loin que Stiff, mais ça perd, voilà, la comparaison avec le kebab. Il n'y a pas assez de couilles dans le
2: tiers. Tiens, j'ai tout bien hier soir,
1: pas le kebab. Non, je suis sur tous les kebabs. Tous les kebabs. Les beurs, on aime tout.
2: Oui. Tant que c'est mon.
1: C'est l'émission de Queen. Après. Mais après, sur l'album, en vrai, moi, il y a des sons quand même que je retiens, genre Black and Blue qui est très cool. Chant de Devil, Little Bambi. Qui est très sympa. Enfin voilà, aujourd'hui, avec Crybaby, et pour fêter les 250, Vince Staples, le cup du pays, qui speed doit être la pire nation. Mais en sort. Oui, on va se faire une cale, premier morceau de Baby. On va se mettre Blackberry Made.

0: Bubbles, le premier premier single sorti pour BAM avec un trop cool. Vraiment, en vrai, on pichait sur YouTube, nous, parce que 18. Mais,
1: ah oui,
0: mais...
1: c'est vrai. Ouais, elle a fait un peu cheater.
2: Et je pense qu'on apprécie ce de clip parce que c'est pas des trucs au quotidien. Autant aux États-Unis, il fait réagir.
0: Ouais, ouais, ouais, ouais. De fou. Mais sur l'album, du coup, là, on va faire c'est quoi Cry Baby
2: Dans le premier temps, j'ai pas aimé. En fait, comme je disais un peu tout à l'heure, deux parts dans. C'est le but. Moi, j'ai vraiment, je trouvais que se ressemblait un peu ambiance blé. Et sur drum, j'étais sur mais drum et la main, les trois premiers sons, tu vois. Du coup, et à un moment, il y a un petit. Au quatrième son, là, ça part vraiment. Big Bad Ouf. À
0: part du moment. Le quatrième son, c'est sixième. Le sixième. Ouais,
2: ah,
0: c'est.
2: Ah, oui. Mais en gros, je trouve qu'il y a une tuile un peu. Dans le... mmh. Et après deuxième, trois coups, j'ai grave kiffé, en fait. Mmh. Voilà.
0: Toi, t'en as pensé quoi, l'album?
1: Pour le je suis un peu différent sur Mire et deuxième. J'ai un peu peur quand c'était assez en mode. Punk, ça me
0: c'est
1: parle.
0: C'est pas si punk que ça en vrai.
1: Ouais,
0: mais ouais.
1: Ça me parle pas tant que ça. Écouter, mais du coup, pas si que ça. Ah, ok, j'aime bien. Au niveau de l'écrit, on en parlera, mais je trouve ça récent. La deuxième part de Rika, c'est sous. Et à l'écoute, je trouve que ça se réécoute bien, en tout cas.
2: Moi, j'ai pas aimé le son en America.
1: Pareil.
2: Pas du tout.
1: Je trouve ça bat.
2: Ouais,
0: ouais, bah.
2: Bah, y a Tease America qui est à peu près le même.

0: genre il fait tout un voilà, genre, président les
1: ouais. Des fois il
0: voilà
2: prend son S qui non il prend aussi
0: après ça c'est stylé
2: ça c'est très très ouais. Lié fondeur
0: c'est non suivi moi sur le premier coup j'étais sorti deux Blackberry Marmalade Bag c'était des choqués genre vraiment les voix très cool enfin c'est très malin ça dit des choses de manière impactante et gros attente sur l'album je dis ah ok Vin sur un des inspirés qui fait ça enfin après peut-être son V de sa condition en tant qu'afro-américain proche, il va s'attaquer directement au pays en lui-même. En couche, t'es personne, c'est vrai que mais non, je suis pragmatique. Mais il a un tel bretin humour. Les potes t'appellent. Voilà, quelqu'un même, il y a une grosse inscription dans l'humour. Bref, autant. Et comme avec tout, t'es un bouge, message, globige. Du coup, l'over, c'est un B. Trump avec couche de. Why not? Tu vois, mais après, dit dedans, c'est assez classique. Les États-Unis, d'ailleurs, ça a peu. Ils sont sur l'étage blanc et tout machin. Donc, ouais, l'icône racisme et tac. Peu la révolte, genre, c'est un peu message.
1: Si, un soin.
0: Petit V-guy de choc. Qui est sur le Campox News et tout. Ouais, très bateau. En vrai, au fil des réseaux, que c'est pas un égalitant, un album. Genre, je pense qu'il a la vesque ou ça saute dans la production. Tu vois, les basses répètent et un truc qui caractérise un peu l'optif, c'est très simple en fait.
1: Ouais,
0: tu vois,
1: ouais.
0: En fait, c'est très puré, inspiré. Dans le message, enfin dans les paroles, il a voulu aussi, je pense, voulu un truc très épais au premier abord. Et qui, au final, je trouve, à force de réécouter une semaine, mais un truc facile en vrai, ouais. Sage et tout. Et un album qui coûte très tôt, ouais. Un album qui a des pires rocks, quand même, parce qu'on l'a jamais autant de guillemets, des
2: débris. Dark Time Pass,
0: ouais, déjà. C'est un vrai 3 albums en colospectif californien quoi. Ouais là il y a un délire un peu. Ça me fait un peu à duo Zach là Ultra repris par Jean Civi les trucs à révolution. Il critiquait la police tout ça. Enfin vraiment je trouve il a un peu un délire sur cet album là. Dans le rock moi ça m'a fait un peu penser citer des inspirations. Ouais il y a son ça faisait un peu Arctic Monkey. Une batterie dans ouais, là. Qui est un peu gratuit ouais. Faisait, voilà par exemple le Rizzi un son dans Way je sais pas, ça fait trop penser à Amy Winehouse dans la
1: mec,
0: prod.
1: Mec, noté, voilà. L'instru me fait penser à Back to
0: the Rain. Bah d'ailleurs, dans Flag, du coup, je découvre. Ah, c'est quoi, ouais, il y a une chose où il dit Love, Cool Lives in Game, je crois que c'est un son Black. Même que ce préféré Black de
1: Amy. Ça m'étonne pas.
0: Pour vous, de musique dans les inspirations, c'est rock, arnatip, de
1: mais okay. C'est du genre, ça n'a rien de ça, quoi.
0: Ouais, c'est le truc, genre, même des fois, penser à Seagull, c'était des artistes noirs ont voulu faire de la pop alternative. C'est pour ça que dans les tweets, quand il y a des tweets, il disait et les mecs, ils ont une barre et une batterie, quand même, c'est pas migrant. Genre, les couplets.
2: Rap, sont
1: loin, du dé hyper très posé. Mais je trouve que d'ailleurs, c'est un virage pas mal. Hein. Le plus gros Taylor, dernier pour moi, c'est un peu la
0: dernier album. Totalement. Et aussi, ce que je trouve marrant, c'est que on a parlé des paroles et tout, mais des trucs de. Les États-Unis. Si, d'un de ces sujets culturels de la noire, les paroles, je trouve aussi marche, c'est fait aussi de fait. En faisant du rock, un J.I. part des nouveaux, ça, leur musique, il fait ce qu'il
2: rappelle.
0: Voilà, il fait pas du rock. Il a toujours été dans lequel il dénonce un vol culturel et rock, il se l'approprie.
2: Moi, avant Zickel, je sais pas si c'est vraiment. Je sais pas si confirmé sur Television Guide, c'est la boucle.
0: Il a cité ce morceau, c'est un de ses morceaux.
2: J'ai écouté les ces boucles, lui, du son.
0: Ah, trop.
2: Mais je sais pas, confirmation.
1: J'ai noté une geek go-go, enfin en mode même quasiment aussi. Je sais pas, ils sont au projet que c'était 100% avec ce que j'avais déjà entendu, tu vois.
2: Ouais.
1: Et ça peut me trigger dans un. Généralement, ça me dans un projet.
0: Ah, ça va, le projet fait 3 minutes.
1: Genre. Son,
0: ouais, c'est ouais. Ça. De son, comme dans, c'est, je trouve très bien, tu vois. Et c'est 4 les mélos de guitare, les mélos. La base, Wolf, là, pour mettre juste un peu musical, très très. Je trouve, il y a genre le fidèle, tu sais, Antonio Prayer, tu vois. Genre, ça fait un peu ce. Mais dans les 5 Bad Womb, c'est le rappeur avec le cache-œil, là, de Stoa qu'on entend en refrain. Et c'est un qui a repris Nas dans le son que Kanye. Voilà, il avait des choses à écouter, un son en particulier.
2: Musicalement,
0: on n'a pas très peur.
2: Ouais, j'en ai. La première partie, ça passe tant sur la politique, Eric, tu vois, ça sur même sur les policiers et tout. Plus en mode, là, le rap, hein, parce que.
0: Je sais pas pour l'indage
2: du Eric, il y a énormément de rappeurs, surtout afro-américains, qui prennent position. Et vraiment, ce que c'est important pour le public rap américain, on parle dans le rap que je trouve le rap encore plus. Des politiques
0: même de la musique sur l'Amérique gangrénéralisme
2: c'est pour ça que peut-être le France de vue qu'on est que ça peut-être choque moins vu par exemple sur Twitter où c'était
0: c'est engagé c'est juste son mais ça veut pas bien et, ouais c'est enfin un peu appel en mode ouais voyez-vous il y a pas mal de trucs de Russian et tout même Blackberry Marmalade dans ce que critique la génération c'était en mode des Américains c'est d'avant même d'avant en mode la nature de l'Italie fou pas qu'on voit alors quand on lui dit ça au contraire dans un côté radical tu vois ce truc de marque on me faire et tout le États-Unis blanc white flag en blanc c'est un vrai truc de ex qui se passe aujourd'hui même les des qui sont pas de mort en soi

0: Et même il a vraiment cette mode d'éveiller les gens.
1: L'image qu'il prend. Non, en white flag, c'est utile. On a l'asset.
0: Il y a un flag pour le drapeau américain. Et flag, red, mais là, il peut te servir.
2: Shoot gun sur le drapeau. Imagine américain.
0: Ça, c'est vrai. Parce que je comprends, c'est de brûler comme
2: ça.
0: C'est
2: les. Ok. Je pense. Non, mais une différence de drapeau brûle.
0: Non,
2: vraiment.
0: Non, aux États-Unis, turning point.
2: Charlie, tout ça.
1: Ah, aussi, reçu aussi un défaut, le sonus. Beaucoup de. Je suis allé voir le Genie. Et durée de musique, vous prenez la musique, il y a des trucs sans. En mode, vous vous trompez de combat. En mode, vous mettez des bobies qui ont. Et par.
0: C'est un message qu'il a souvent dit, sa vision musique, surtout de musique faible, plate, il y a dedans, où c'est dire des trucs ultra dedans et joyeux, et en fait, pensez-tu, vous n'allez pas m'écouter ce que je dis vraiment, ça s'est prouvé quand le mot est sorti, un tour de, en mode, musique pâtée, quoi trauma qui fort dessus, en mode pour rimer avec nous, en divertissement, en club, et on va pas agir avec ce
2: qu'il quoi. Après, c'est arrivé aussi, parce que si on reprend que Biggie Smalls, etc., rien, enfin, c'était aussi, surtout sans, tu vois, genre, bon, il disait fort, il y a eu une période, je veux dire 2010-2020 où les rappeurs étaient des que des
0: après toute la gangsta honte c'est un gris c'était pas truc ah ouais qu'on rend rap bête diverti ou genre mais aussi genre c'est pas grave genre ça
2: mais on te raconte de façon typique en ce moment juste une des en fait des images et avant se faire interdire ça vient dire
0: dans ses intentions et tout non mais en vrai c'est trop là genre du en fait c'est dramatisme et mystique l'image des cas dit enfin il y a un c'est cinéma c'est genre je me rappelle il disait très net il dit doigt c'était du meurtre il y a eu un shooté rue et tout évitez de dire salut
2: ouais.
1: Mais ouais, il y avait aussi l'anecdote plus que il sert avait payé la main mais qui était maintenu en mode c'est moi mais bon quand même
0: ouais mais oui non puis ben, ouais Vince très enfin il a une chance sur ça et il enjoue il a beaucoup de visions donne aussi son public
1: c'est beaucoup de contre pas que donc voilà, surtout
0: ouais très bon des meilleurs non un peu de
2: éclaté
0: ouais, on parle bref une autre on va The Wall maintenant.

0: et de Pulse General Crybaby.
1: Go.
0: C'est par les recos.
2: Mec. Merde, je vais te mettre.
0: Recommande avant de terminer mission, Nicker vous file l'ordre. Dernier coup d'œil, commencez avec bien. Qu'est-ce que tu
1: as posé? Je sais que vous avez déjà du coup du projet bloqué en janvier. Écoutez, moi j'ai envie de soigner un que j'ai vraiment de faire do Robert. Vraiment, je trouve son kit tellement léger ou confort. Il y a un tout sympa jazz rap sur la ligne de cette moi à l'impression fou et ça me et je trouve que ce son est une référence directe à un son d'Ama Aim ou non c'est pas Aim c'est
0: Peace
1: genre juste
3: après
1: c'est ça exactement et du coup avec trop de la frappe et truc ah oui le sample de ce son du coup c'est un sample de Duke exactement
0: ouais, très connu ouais.
1: Trap et dernière chose je trouve que le compteur du bien
0: la musique c'est un des bras
1: en gros tout. Projet ils sont son pays sous visuel de Tanjai fond noir
0: ah, oui.
1: Et un son
0: ouais.
1: En vrai ça a dû aller genre 400 euros à tout casser et ça fait trop le taf
0: quel gros flemmard tout ça à nous proposer
3: ouais. Parler de Open Art ouais oh, c'est de Little Sorry ouais en avril en attendant l'album qui est très bien qui est plus additionnel voilà c'est moins c'est toujours plaît écouter et surtout aller écouter sa discographie ce qu'elle a sorti l'année dernière c'est l'album l'année dernière c'est incroyable l'inspire cette meuf musicalement même qu'elle raconte moi ça m'ouvre et je me suis fait toute la défi parce que je l'ai dès l'année dernière l'album de Le Prince c'est incroyable
1: ouais,
3: du coup c'est Little Creas prochain je sais pas un autre truc mais je pense que ça devrait trop tarder n'y pense
0: moi pour non ce tour Steve Lay cette année en Steve Lacy. Un fan absolu de Steve Lacy,
1: ça
0: mais genre.
1: Vraiment.
0: Non, mais je te jure, c'est vrai. Genre, c'est mes folles, c'est juste le dernier album. Il y a deux pinces, je trouve. Choses, le feeling, guitare, en moyen, enfin, je file des années, il est plus qualité, et vraiment trop bien. Et l'album, c'est du Barmaid d'ailleurs. Ce qui est ça, ils étaient ils sortent leur album tout, et du coup, on va vraiment parler de Steve Lacy. J'ai trop bien.
1: C'est quand la date
0: 17 juillet. Voilà, pour vous.

0: d'être pour avoir de Crybaby. Merci à Tom, à Gisson, merci pour nous écouter sur Apple et ne quittez pas. Il y a plein d'autres replays. Rendez-vous sur RadioCamp.fr pour même nos autres émissions. Les en YouTube, aussi sur les autres plateformes, SoundCloud et en deux d'un de plus. On verra encore on verra la prochaine émission qu'on fait ici à cette saison-là. Et pour la suite, on verra. Merci d'avoir écouté. Et alors, allez, ciao.
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1: Bonjour, mes b**kines, tous les matérations.
2: Ouais,
1: moi, là, devant une foule. On a ce stimant n'engrais 10 espèces en tout cas, 10 du jour et un numéro, une entreprise, soirée, membre, plus d'appartements. C'est ça le duo littéralement évaporé. Genre un cas isolé, quelques places, c'est des dizaines de personnes disparaissent. En France, à des apparitions, à des méculiques sénisés, à des entreprises, et les disparaissent. Ça, les UGIA, les D. Et toi, ne recherchez ça trois. C'est pas très. Tu te parais, petite, mais parce que les gens font ça. Pourquoi est-ce qu'on a vite que de régler les. Bah, aujourd'hui, échoué, que ce soit arrive plus à rembourser, une relation qui est mal, l'impression juste de tes vies, profession, juste affronter l'autre pour boucler. Alors disparaître, c'est une manière de ça. Confrontation, pas d'explication, juste on disparaît et les problèmes qu'on a. Le papier, c'est on a le droit de partir du jour au lendemain. Les familles pêchent pendant des années sans savoir si personne est vivant. Pas un flippant, imagine. Très très difficile, il y a beaucoup d'argent. Bah, ce que je trouve fascinant avec les javel, quelque chose c'est profond sur la japonaise. L'idée que fuir est plus simple que d'affronter les que sociale peut être tellement pesante qu'elle pousse des gens à tout. J'ai un problème étant dans le système, dans la cure de la rite. Regard les autres insurmontables que notre. Je à tous disparaître au lendemain des raisons plus ou moins. C'est une stabilité.
3: Jeune et ça. Et puis ça.
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1: Déjà. Et bonjour, alors je viens tout aujourd'hui fun, vraiment pas du tout de fun. Voici comme d'habitude avec nos venants starment, c'est horrible. Alors on va commencer par Patrick, oui, encore une fois, semaine en fait.
2: Le chant assez solaire, pas respect, j'obligue à ne pas compter avec les victimes. Ne pas fréquenter, entamer des 500 000.
1: Ne pas des styles. Franchement, ce sont que Eric qui en trouve un petit peu.
3: En 10 ans, sur des lances sexuelles et des affamoyages. Ici, ces témoignages. Toutes femmes, l'air sans ces époques difficiles.
1: Rendez-vous doux, hein, tout avait.
3: On est connu. On a eu les signes qui étaient bons en marche des 100 fois ou dans l'imprimé musique. Les médias de Neul allaient l'autre bien que, par principe de précaution, on envoyait cet homme interview à Patrick Bruel, tension 50.
1: Voilà, littéralement, tout le monde. C'est beau le showbiz. Je sais que ça a qu'à dire en fait. Hein. Mais qu'il ne se fasse pas de soucis. Jour 1, élu, être en 16 pouces.
4: Mais alors, N, aimé des Nimbomons, une Bimontini, un même CR2, qui a été contre deux fois. Et qui mis en examen viol et sexuel. Ça, c'est une bonne idée de l'inviter.
5: Mais il a
4: Alexis Michel et Jean-Luc.
5: Né sa dette à l'AST, il n'est pas condamné à ne plus jamais être.
1: Mais raison, je veux dire, il y a peu d'artistes en France, on est obligé de recruter prédateurs de Rennes. Non mais, pas autre chose, allez-y.
6: Là, a-t-elle interdit un Alexis Michel, l'un des auteurs de théâtre plus populaires. Il raconte le J'ai rien été février prochain, elle a été déprogrammée par mère de la vie.
1: Non. Ils doivent avoir une bonne raison. Vous savez, tout leur combat ne tend systématiquement sur la haine. C'est un cliché de dire ça, vraiment.
7: Une pièce de théâtre qui se comporte comme propagande. Bien non, quand on est rassemblement national, quand on est rassemblement national,
1: non. Je vais pas vous mentir, hein. Mais cette semaine, ils se sont surpassés. Attention, qui professionnelle, n'essayez pas de faire.
8: C'est jeudi 11 jour du conseil municipal d'Ivry-sur-Seine. Aux alentours de 22h, le conseil municipal depuis plus à gauche propose de doter le terreur du conseil municipal. C'est alors si palais Kevin des un amendement.
9: Lors de la participation de l'organe de l'organe, l'instance qui a des que d'exertion de la collectivité. D'une manif en hausse religieuse est interdite.
8: Mission voile, principale, Estéa et Fendadiara.
1: Est-ce que vous sentez venir? Est-ce que vous sentez. Alors, les deux femmes disaient bon des mères.
8: Un avis par terre qui décide de ne pas soumettre au vote du Conseil Nader.
10: Je ne me perdais de moindre jugement sur la tenue vestimentaire qui est tout d'abord cible avant la vestimentaire. Donc, évidemment, je ne vais pas soumettre au vote parce qu'il est moral.
1: Et là, la toute.
8: Que les lignes croient se mettent à une prise.
9: Vous refusez la laïcité, bien ça. Hein. Si vous refusez la laïcité dans ce conseil municipal, sera placé sous de la croix municipale dorénavant. Et que la croix vous bénisse. Que Dieu, je vais dire, je vous salue. Je vous salue.
8: Conseil municipal, Médus.
9: Sera béni. Saint Dieu, priez-nous pauvres pécheurs. Maintenant, ainsi soit-il. Du Père du Fils.

0: vous dégaffiez. Stigmatisé municipal en Russie est une les catholiques de cette ville et à tous les chrétiens.
1: Le demandeur de conseil municipal.
0: Au nom du règlement, que ne votez n'est d'enfreint. Je vous de quitter cette assemblée immédiatement.
1: Et l'élu, il décide de suspendre le conseil municipal.
0: De gravité des faits, voit mes conseils municipaux et j'en vais jamais vivre une passe. Je vous invite à quitter la.
2: Bon, et c'est hein, c'est on est là. Une seule seconde, hein, un élu récite ce que c'est. L'émeute. Et là, c'était beau rôle, plus du tout de l'affaire. Naïma, l'incompétent, voire la tolérance, et policier français, était juste écouté.
3: On apprend que l'arrêt principe signalé 16 organismes en criminalité.
2: Signalé depuis les unes, mais plus.
4: Le Jérôme et Yannick Barré a oscillé du meul sur mineur 2013. Elle est de l'une de ses petites filles. Ne s'agit pas de cette procès. A abouti à un demi. Toujours long, R et petit, a également plein de comptes Barrella.
2: Double plainte depuis 2013.
5: Car Liana, la mère de 10 ans, viol par G entre 4 et 5 compte à les enquêtes faute. Parution mise en cours.
2: C'est-à-dire qu'en fait, une fois de plus, tout le monde, j'espère un de vous. On va Pascal Pro, puis Torres en direct de Liana Florence. Donc.
6: Oui, il y a une forme de.
7: Très honneur, c'est vrai. Zéro.
8: C'est en place aussi du réel multituel.
2: Alors, attention, parce que là, quand même, le Gers n'étant pas, c'est un instant calme. Devant, en face, hein, sec du sort de l'année. Oh, là, mon. Et en parlant, dis-moi, genre, la débordement à Paris.
9: Le Dio, c'est réveillez-vous, quelques la porte des Ivos.
2: Et, sens.
10: Et désigné par des manifestants à Belle, ton attaque au nez, la vidéo a choqué le pays.
11: Devant leur maison en cendres, qui ont été aisés à coups de leur aurine.
12: Cette rue, j'étais à l'intérieur de ma maison, mes portes.
13: À ma fête d'être.
2: Et oui, ils ont fui le. Ils sont dedans. C'est. Bon, on parlait de justement. Avec quoi de la.
14: C'est un pays où des fois il fait froid.
2: Souvent. On va pas se le cacher. Du coup, l'Irlande, l'Ouest d'Europe, au siècle avant Jésus-Christ, organisé des centaines de petits au 5e siècle, Saint-Patrick, la bière, tout ça, et sous devient foyer indépendant. Ceux de l'Europe brûlent, hein, littéralement. C'est un texte qui s'est vengé, c'est l'Italie. L'Irlande de l'Jurte des les barres. Puis ils s'installent, ils font blin, chemin. 14, Brian Bow crase Darfan, le soum à la victoire. Donc, mais un des deux arrivent les anglais, eux, ils restent. Milt Normand installe les passeux. Spoli catholique au 1 Ulysse. 1006, pardon. Le cœur est plantième sommet le long haut. C'est la grande famille de 1852. Un milieu détruit les 1000 personnes. Un autre million, l'angle catastrophique. Le lundi 1900 environ, G s'empare du Blin République. Les crues en deux et transforme un soum presque en terre. L'Italie 900, le pays en deux. Luster est une partie en King Gersil et c'est tard les troubles en 30 flics à plus de 3000 victimes. Cordre 18 fragile, aujourd'hui l'un des riches d'Europe, 70 millions de draps, soit 14 plus de population actuelle.
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6: Aujourd'hui, dans la Méridionale, on reçoit Marie Dilger qui vient nous présenter son dernier livre, Dernière Génération, qui sortira le 25 juin aux éditions Avalon. Bonjour et bienvenue.
7: Bonjour, merci pour votre accueil.
6: Ben, merci à vous d'être présente. Est-ce que tout d'abord, vous pouvez vous présenter et nous présenter un peu votre roman Dernière Génération?
7: Oui, bien sûr. Donc moi, j'ai un parcours un peu... Enfin, je pense qu'à l'heure actuelle, de toute façon, on a tous des trajectoires qui dévient au bout d'un moment. Donc comme j'ai l'âge canonique de 40 ans, j'ai travaillé d'abord dans l'édition de livres, mais pas en littérature. Et ensuite, je suis devenue bibliothécaire. Et donc j'ai travaillé un certain nombre d'années à Paul Valéry, à la bibliothèque universitaire. Et ensuite, je me suis reconvertie dans les métiers du jeu. Mais donc, en gros, je suis toujours un petit peu entre le livre, le jeu, raconter des histoires, etc. Et pour ce qui est du livre, donc il s'appelle Dernière Génération. Et c'est une dystopie qui se passe, j'ai même pas envie de dire dans un futur proche, ça pourrait être plutôt un présent alternatif, en fait, parce que c'est vraiment, voilà. Où j'imagine que l'idée, en fait, qu'avoir des enfants, c'est quelque chose qui est mauvais pour la planète, elle est vraiment montée, et à tel point qu'on s'est dit, effectivement, pour des raisons éthiques et écologiques, on va arrêter de procréer, mais on va le faire correctement. Pour éviter de tomber dans le chaos ou l'apocalypse qu'on peut nous annoncer, on va prévoir ça, on va dire il y aura la dernière génération, on l'encadre, on l'accompagne pour qu'elle puisse vivre sa vie jusqu'au bout dans la paix, quoi. Et voilà, et c'est dans ce contexte-là, ça se passe à Montpellier, cette société est plus large, mais le roman se passe à Montpellier, que deux femmes vont se rencontrer. La première a 35 ans, elle a déjà une fille qu'elle avait eue avant ces lois-là, et elle tombe accidentellement enceinte, évidemment, et elle va croiser le parcours d'une autre jeune femme, un peu plus jeune, qui était infirmière puéricultrice et qui adorait les enfants et qui ne se voyait pas sans enfants, mais qui du coup s'est fait stériliser et a complètement accepté ça, et qui s'est reconvertie dans le contrôle aux affaires familiales. Contrôle aux affaires familiales, puisque la CAF n'a plus lieu d'être, la caisse d'allocation familiale, puisqu'il n'y a plus d'enfants, et est donc devenue le contrôle aux affaires familiales.
6: Et justement, l'idée de départ du livre est très forte. Comme vous dites, dans votre univers, avoir un enfant, c'est devenu un crime. Comment cette idée, elle s'est imposée à vous pour la création de ce roman?
7: Alors c'est vrai que c'est très personnel. Moi, il se trouve que j'ai trois enfants et les deux premiers sont nés en 2014 et 2017 et je n'avais pas du tout conscientisé en fait l'impact écologique. Enfin, j'avais vraiment pas fait le lien. Et après 2017, en 2018, etc., j'ai eu une grosse phase d'éco-anxiété. Et il y a un graphique de l'AFP, donc de l'agence France Presse, qui est sorti en 2018, qui disait que le geste le plus écologique, alors il y avait plusieurs gestes, renoncer à un vol transatlantique, éteindre sa lumière, enfin voilà, un peu de tout. Et il y avait une barre qui allait très très loin, mais vraiment qui azimutait toutes les autres, qui était avoir un enfant en moins. Alors avoir un enfant en moins, on se dit, ça veut dire quoi? Sauf que moi, j'étais à ce moment-là dans une interrogation avec mon conjoint de est-ce qu'on a un troisième enfant? Et du coup, ça résonnait très très fort. Et en parallèle, donc comme je disais, je travaillais à la bibliothèque universitaire à Paul Valéry. Et donc, j'échangeais beaucoup avec des étudiants et des étudiantes. Et c'est là que je me suis rendu compte que déjà je devenais vieille puisque il y avait une nouvelle génération qui pensait pas, enfin qui avait une autre façon de penser, c'était hyper intéressant et qui disait mais nous on se voit pas du tout mettre des enfants dans ce monde, enfin faut vraiment être inconscient pour le faire. Et donc voilà, c'est tous ces dilemmes intérieurs, ma culpabilité aussi de finalement est-ce que c'est intelligent de mettre un troisième enfant au monde. Finalement on a eu ce troisième enfant parce que je crois qu'il y a aussi des questions de un peu viscérales qui se jouent, et en même temps cette idée de se dire mais en même temps si on arrête tout, enfin c'est terrible quoi, si on se dit vraiment on arrête l'humanité, c'est quand même quelque chose qui est un peu glaçant aussi. Et c'est de là voilà qu'est venu le truc où je me suis dit je vais pousser le curseur jusqu'au bout, je vais dire et si effectivement on se disait c'est pas raisonnable, on arrête, qu'est-ce qui se passe?
6: Et dans le livre, on va suivre trois jeunes femmes, trois protagonistes. Est-ce que dès le départ, vous aviez cette histoire avec ces trois personnages, ou est-ce qu'ils se sont construits au fil de l'écriture?
7: Non, ils se sont construits au fil de l'écriture. Au début, il y avait plus de personnages, c'était pas que des femmes, c'était très multiple, avec plein de parcours différents. Et puis petit à petit, ça s'est recentré. Alors il y a deux, en fait, effectivement, il y a trois femmes, parce qu'il y a les deux voix qu'on entend, et il y a aussi la voix d'Emma, qui est la première fille de Camille, donc la première femme dont je parlais, qui est adolescente et qui est justement membre de cette dernière génération et qu'on va voir aussi émerger dans le récit. Mais les deux autres voix, Camille et Agathe, j'ai l'impression que c'est deux parties de moi, en fait. C'est vraiment, je pourrais pas dire si je suis plus l'une ou plus l'autre. Et c'était un moyen pour moi d'exprimer un peu mon ambivalence. Et puis j'ai un truc qui est pas tranché, hein, c'est-à-dire est-ce que c'était une bonne idée de faire des enfants ou pas, j'en sais toujours rien. Donc voilà, c'est vraiment une façon de trancher, enfin non, justement de pas trancher, mais d'extérioriser ce dilemme intérieur.
6: Et l'histoire, elle se déroule sur Montpellier. Pourquoi avoir choisi d'utiliser ce décor en particulier ?
7: Bah parce que je vis, enfin, pas à Montpellier précisément, mais à côté de Montpellier, et je travaille à Montpellier. Et que j'avais envie de faire vivre des lieux que je connais, en fait. Et de quitter aussi un peu Paris, qui est quand même un peu le décor de un peu tous les...
2: Qui vampirise un peu.
7: Voilà. Et je me suis dit, bah, pourquoi Montpellier, c'est une ville qui est hyper intéressante, en plus, qui est vivante, qui a une histoire. Donc, ça s'est fait assez naturellement.
6: Comment avez-vous travaillé l'équilibre entre la dimension politique du récit et l'émotion des trajectoires individuelles qu'il y a à l'intérieur du roman ?
7: Bah c'est sûr que c'est vraiment... Pour moi, c'était très important qu'on sente le contexte, en fait. Mais finalement, le roman, c'est une histoire privée. Enfin, c'est vraiment l'histoire intime des personnages, quoi. C'est-à-dire que le contexte, c'est l'écrin, c'est le décor dans lequel ça se passe. J'ai essayé, en fait, le roman se divise en... L'intrigue se déroule sur 6 mois. Et à la fin de chaque mois, on a un document, en fait, qui montre comment, petit à petit, la société s'est transformée pour en arriver là. Qu'est-ce qui s'est passé exactement, quelles lois sont en vigueur, etc. Mais sinon, et c'est ça un petit peu mon articulation, c'est-à-dire de faire dialoguer ces documents-là et ce contexte-là avec le récit totalement intime, puisque c'est à la première personne des protagonistes et de ce qui les traverse, en fait.
6: Et est-ce que vous avez réalisé des recherches particulières sur les questions démographiques, écologiques et sociologiques avant d'écrire le livre ?
7: Oui, j'ai lu pas mal de choses. C'est vrai qu'en fait, on se rend compte que la question de la démographie, c'est une question très très politique. Alors c'est ce qui est surprenant, oui et non, mais ce qui est fou, c'est que le roman qui... Moi, c'était un long processus d'écriture, donc ça ne date pas d'hier, mais il sort au moment où on parle de réarmement démographique, où tout d'un coup, on s'affole sur la chute de la natalité, qui aurait pu prévoir, qui aurait pu prédire, ces questions-là sont mises en avant, mais en réalité, les questions de contrôle démographique, dans un sens ou dans l'autre, parce que ça peut être aussi dans l'autre sens, hein, comme ça a été le cas, par exemple, en Chine, longtemps, en fait, elles traversent les époques, elles traversent le temps. C'est toujours une histoire de contrôle du corps des femmes, hein, dans tous les cas. Et c'est aussi des questions, en fait, on se rend compte quand même qu'une certaine forme d'eugénisme aussi a pu être présente à travers plusieurs civilisations et plusieurs époques, puisqu'il y a eu des époques où on stérilisait les personnes handicapées mentales, où on stérilisait certaines ethnies. Enfin, voilà, il y a quand même des... Et donc... et puis de toute façon, enfin, tout le combat qu'il y a eu autour du droit à l'avortement, etc. Enfin, tout ça, en fait, est très, très, très, est très politique et très ancré. Et peut-être qu'on s'en rendait peut-être un peu moins compte avant cette histoire de réarmement démographique, parce qu'on était dans une période où c'était relativement calme sur ce plan-là, encore que on voit bien que les droits des femmes sont tout le temps chamboulés. Et là, on voit avec les États-Unis, avec le retour sur le droit à l'IVG, on se dit, ben, en fait, c'est une bataille. C'est une bataille constante. Donc oui, il y a plein de choses intéressantes à lire sur ce sujet. Ouais,
2: et même, il y a une dimension de classe sociale, parce que vous parliez, ouais, par exemple, de tout à l'heure, qu'est-ce qu'on pourrait faire individuellement, entre guillemets, pour aider l'environnement, etc. Mmh. Mais au final, tout ça, enfin, le fait de ne pas avoir d'enfants, c'est pas du tout le même impact si, par exemple, on gagne le SMIC toute notre vie. Exactement. Et qu'on se déplace pas, que si on est Bernard Arnault et notre enfant, il va polluer, mais un milliard de fois plus que toute notre famille entière. Ça n'a vraiment...
7: Exactement, c'est-à-dire que je... Enfin, après, il n'y a aucun jugement de ma part, parce que franchement, je ne suis pas du tout exemplaire. Mais c'est vrai. Mais je pense qu'il faut qu'on se juge... Enfin, il faut qu'on arrive à ne pas trop se juger mutuellement, sinon on ne va pas s'en sortir. Mais c'est sûr que si ne pas avoir d'enfants, ça peut être... Et parfois, je l'ai entendu, malheureusement, un truc du genre, du coup, j'ai le droit de prendre l'avion parce que j'ai un bilan carbone. Voilà, ça compense. Bon, ça me pose question. Après, ça ne veut pas dire qu'il faut avoir des enfants. Déjà, il faut avoir envie d'avoir des enfants, il faut avoir le bon... Enfin, voilà, ce n'est pas du tout une obligation. Et vraiment, il ne faut surtout pas le faire si on n'en a pas envie. Mais c'est vrai que ça me pose question. Et ça me pose question aussi, ça me fait penser à votre question, parce que j'entends aussi beaucoup, oui, mais comme dans d'autres continents, ils ont beaucoup d'enfants, il y aura l'immigration, ça va compenser. Et je suis très mal à l'aise avec cette idée de dire qu'il y aurait un endroit où il y ait des femmes qui, en gros, ont moyennement accès à la contraception, ou peut-être pas autant qu'elles le souhaiteraient, et qui, voilà, produiraient, entre guillemets, des enfants, et qui ensuite les enverraient. Enfin, je trouve que c'est... J'ai l'impression d'être dans le meilleur des mondes où il y a des femmes qui sont assignées à leur reproduction, et ça me pose aussi beaucoup de questions.
2: Malheureusement, c'est un vrai discours qui est utilisé. La théorie du grand remplacement, je mets des guillemets à la radio, vous ne les voyez pas, mais c'est ça en vrai.
7: C'est ça, et puis il y a aussi l'idée de dire si les familles qui sont sensibilisées, les adultes, les parents qui sont sensibilisés à la question écologique ne font plus du tout d'enfants, ne resteront que les enfants des gens qui ne sont pas forcément... Après, encore une fois, c'est des choix qui sont intimes et personnels. Mais c'est vrai que je trouve que c'est vraiment une question, en tout cas que moi, qui m'a mangé les entrailles pendant très longtemps et qui continue d'être importante.
6: Il y a certains lecteurs qui risquent de voir ce roman comme un peu comme un miroir des débats un peu contemporains sur l'écologie et la décroissance. Quel regard vous portez sur cette interprétation ?
7: De toute façon, comme je disais, c'est clairement un miroir. Enfin, pour moi, c'est un miroir. C'est-à-dire que ça part vraiment de mon interrogation, ça part de choses que j'ai entendues, de choses ancrées dans la réalité. Donc, il n'y a pas de problème là-dessus. Ce qui m'ennuierait, ce serait qu'on voit le roman comme un truc du genre... Je pense pas, j'ai pas ce retour-là, et je crois pas quand même que ça puisse être interprété comme ça, mais comme un truc du genre les écolos sont extrémistes, etc. C'est pas du tout l'idée.
2: L'éco-terrorisme.
7: Oui, voilà, c'est ça. C'est pas du tout l'idée, parce que je pense que ce que le roman essaie de questionner, c'est est-ce qu'on est prêt à renoncer à la suite de l'humanité pour pas bouger, en fait. Est-ce qu'on est tellement engoncé dans nos habitudes de consommation, et encore une fois, je juge pas, parce que voilà, dans nos habitudes de consommation, dans notre un certain confort, ou en tout cas une espèce de course en avant aussi qu'il y a avec la technologie, qui peut être vampiriser les ressources avec plein de choses. Est-ce que vraiment c'est, en gros, c'est ça, après nous le déluge, ou est-ce que à un moment donné on réfléchit, on essaie de créer les conditions d'un futur désirable? Parce que je pense aussi, et vous en parlerez mieux que moi parce que c'est du coup votre génération, mais que le fait que de moins en moins de personnes veuillent des enfants, même si c'est multifactoriel, c'est aussi l'incapacité à se projeter et à avoir un avenir qui soit autre chose qu'un espèce de mur, quoi. Donc voilà.
6: Est-ce qu'il y a certains auteurs ou autrices qui ont un peu nourri votre imaginaire lors de la création du roman ?
7: Oui, notamment il y a un auteur chinois qui s'appelle Mo Yan, qui a écrit un roman qui s'appelle Grenouille, qui date un peu et qui parle justement de la période en Chine de
2: l'enfant
7: unique, et puis de la coercition qu'il y avait. Donc ça, c'est vrai que c'est quelque chose qui m'a accompagnée pendant l'écriture. Après, ce qui est drôle, c'est que évidemment comme tout le monde, j'ai vu La Servante écarlate et j'ai pas du tout conscientisé le rapport. Alors c'est un peu l'inverse finalement, mais il a fallu vraiment un moment assez avancé dans le processus de publication où on me dise oui, c'est malin, c'est l'inverse. Et je me suis dit, tiens, j'ai pas pensé, mais en fait c'est vrai que c'est le reflet inversé, quoi, de La Servante écarlate.
2: Parce que la dynamique est différente. Enfin, je veux dire,
7: oui,
2: le but est différent à la fin.
7: Oui, et puis parce que ça se nourrissait tellement d'un questionnement perso que c'est pas... Enfin, je sais pas, j'ai vu La Servante écarlate et je me suis dit, tiens, si je faisais l'inverse, ça s'est pas du tout joué comme ça. Mais c'est vrai que forcément, j'imagine que ça a dû m'influencer. Après, ce qui m'a beaucoup influencé aussi, même si ça traite pas forcément de question de natalité, c'est Black Mirror, qui est une série qui me... Ça dépend des épisodes, c'est très inégal quand même. Mais il y a des épisodes qui, je trouve, sont coup de poing dans le côté où, en fait, et je crois que c'est un peu le cas dans mon roman, c'est vraiment quelque chose qui pourrait se produire, quoi. En fait, c'est pas déconnant, malheureusement, ça pourrait arriver, quoi.
6: Oui, ça a beau être dystopique, il y a quand même une part de réalisme.
7: C'est très, très réaliste.
2: Mais l'épisode de Black Mirror où les gens ont des notes sociales, c'est ça,
7: exactement. Ouais, tout à fait.
6: Et après ce livre, avez-vous le sentiment d'avoir trouvé certaines réponses à vos propres interrogations, ou au contraire d'en avoir découvert des nouvelles ?
7: Je sais pas si j'ai trouvé des réponses parce que, en fait, c'est ça, j'étais très frustrée en écrivant la fin. J'étais là, genre, comme s'il fallait que je résolve le problème. J'étais là, ben non, en fait, tu ne vas pas résoudre ce problème. Remets-toi un peu à ta place quand même.

0: thérapeutique dans l'idée ?
1: Ouais, je pense un peu cathartique, ouais, honnêtement. Parce que c'était très, très... Enfin, vraiment, ça me mangeait. Et je trouve que quand on arrive à un stade où on se dit, mais en fait, on va tous mourir. Enfin, ça va être affreux, ça va être l'apocalypse et tout. On a du mal à fonctionner, quand même. Voilà.
2: Est-ce que vous avez des réseaux sociaux où on peut suivre un peu l'avancée de vos projets ?
1: Ouais, tout à fait, notamment Insta. Donc, c'est marie.dilger, D-I-L-G-R, point autrice. Et c'est essentiellement là que je documente voilà, ce que je fais et les questionnements qui me traversent. Et je serais vraiment très intéressée aussi, au-delà du roman, pour échanger avec des gens sur ces questions-là, sur comment ils se projettent dans l'avenir, et en particulier sur la question de la parentalité qui m'occupe pas mal. Voilà.
2: Et est-ce que pour finir, vous avez des informations que vous souhaitez ajouter ?
1: Oui, alors du coup, donc, le roman sort le 25 juin en librairie. Il sort le 19 juin au format numérique sur toutes les plateformes. Donc, je ne sais pas pourquoi il y a un décalage, mais voilà, si vous êtes vraiment très pressé, c'est possible aussi. Et le 25 juin à 19h au Clandestin, donc c'est 18 rue de la Valfère à Montpellier, il y a la soirée de lancement du roman. Donc, mon éditrice sera là, donc voilà, de la maison des éditions d'Avalon. On aura un petit échange autour de 19h30, je pense. Et ensuite, bah, voilà, c'est dédicace en partenariat avec la librairie Joker. Et vous pouvez juste venir prendre un verre au Clandestin, parce que c'est un chouette endroit. Hein, et... Voilà.
2: Eh ben, merci beaucoup de nous avoir accordé cette interview.
1: Ben, merci à vous.
2: Et merci à vous de nous avoir écoutés. On se retrouve bientôt et on vous espère nombreux à aller lire Dernière Génération qui sort le jeudi 25 juin 2026 aux éditions Avalon.
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3: Bonjour à tous, ce flash spécial.
2: Notre correspondant.
4: Eh bien écoutez, je peux vous dire qu'effectivement toutes les télévisions...
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6: Bonjour à tous. Après l'accord de paix entre États-Unis et Iran, les prix des carburants vont-ils bientôt baisser? Emmanuel Macron assure que le gouvernement va contrôler que la chute des cours du pétrole soit répercutée à la pompe. Avant l'ouverture du G7 en France, le chef de l'État est revenu sur cet accord dans le 13h de TF1 et notamment sur le possible péage instauré par l'Iran sur le détroit d'Ormuz.
7: C'est évidemment pas du tout ce qu'on souhaite parce que ça créerait un précédent. Il y a beaucoup d'autres détroits dans le monde. Si à chaque fois on fait payer, quelle est la conséquence? Vous faites monter les prix. Pour la terre entière. Donc là, on va aussi en discuter. C'est pas conforme au droit international, donc nous on défend le droit international et on va tout faire en effet pour qu'il n'y ait pas de péage. Déjà la priorité c'est le rouvrir, c'est faire sortir les centaines de bateaux, de porte-conteneurs, de tankers pour que les marchandises, les équipages, parce qu'il y a des équipages qui sont bloqués depuis des mois, le pétrole, le gaz puissent sortir, que ça rouvre et que ça fasse baisser les prix.
6: Et Emmanuel Macron indique également que le porte-avions Charles de Gaulle peut être sur zone dans 2 ou 3 jours. Le président qui a aussi évoqué dans cette interview les menaces de droits de douane sur le vin français envisagé par Donald Trump pour dénoncer les taxes technologiques américaines. Le président promet d'avoir une discussion respectueuse mais ferme à ce sujet avec son homologue américain. Lui doit arriver en Haute-Savoie dans l'après-midi. Plus des 2/3 des recommandations faites par la commission indépendante sur l'inceste n'ont pas été mises en œuvre. C'est le bilan de la Civise aujourd'hui. Après son rapport au gouvernement fin 2023 pour lutter contre la pédocriminalité, elle pointe notamment un retard majeur de la justice. Et puis après l'Australie et la France, c'est au tour du Royaume-Uni de vouloir interdire les réseaux sociaux pour les moins de 16 ans, annonce du Premier ministre britannique, suite à une grande consultation menée dans le pays sur ce sujet. Keir Starmer indique vouloir une loi avant Noël pour une interdiction dès le début de l'année prochaine. Emmanuel Macron lui a indiqué sur TF1 que la mesure pour les moins de 15 ans en France entrerait en vigueur d'ici la fin de l'année. C'est la fin de ce flash. Bon après-midi.
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0: Et naturellement, où il y a les jeunes, c'est le désordre qui s'installe. On n'a pas fini avec cela encore.
1: Tu vois,
2: t'inquiète pas, mon petit poulet.
0: Arrête de m'appeler mon poulet, je t'ai dit, ne m'appelle plus mon poulet. Qu'est-ce que tu fais exprès, toi aussi?
2: Ah, tu es fou, mais...
3: Oui, écrase mes seins.
1: Hein? Qu'est-ce qui se passe?
3: Oui, écrase mes seins.
1: Ah bon?
3: Je peux pas.
1: Mon petit sein.
3: J'ai plus. Oh, plus.
1: Oh, une petite pause tendresse.
3: Oh, je t'aime, oh. je t'aime. Oh,
1: chut, les voisins, tais-toi.
3: Les voisins n'entendent rien.
0: Si, ils entendent les voisins,
4: Ça va être comme ça toute l'année avec des gens. Nous, on était tranquilles, ils sont venus, ils ont vu la pagaille. J'étais sûr. Quand j'ai vu arriver ces cabottes-là, ils ont des têtes, j'ai dit cela, c'est des têtes à mettre la pagaille.
5: Ils commencent à fumer, le kiff, la Marie-Jeanne, qui est dans les choses des Indes, les choses des. Ils se piquent comme ça, ils se droguent, avec l'argent des parents, et puis ils écrivent aux parents, excusez papa, maman, pour voir si vous pouvez nous envoyer un petit peu de sous.
1: Ah non, je fais ça pour gagner ma croûte. Ah non, moi j'ai un petit orchestre, la pop, quoi. Ah.

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1: C'est marrant, ouais. Allons, allez, ouais, ouais. Allez, on va se marrer. Allez, nous.
2: Quelle rigolade, n'est-ce pas? Nous sommes invités ce soir, Olivier et Franck. Donc, nous sommes invités par Mélissa, qui est là.
3: Jessica,
2: pardon.
4: Ah voilà,
3: ça commence bien.
2: Merci de nous recevoir pour cette émission. On va parler d'un festival qui aura lieu le 25 juillet à Frontignan.
4: Ouais. Et donc, vous êtes invité sur Radio Campus, une heure à perdre.
2: Une heure à perdre en direct.
4: Donc, bienvenue à vous.
1: Merci.
2: On est ravis de vous avoir. On va parler de plein de choses. On va parler de l'affiche et des groupes.
4: Déjà, c'est quelle date le festival?
5: C'est le 25 juillet.
4: Le 25 juillet, tu vois, voilà.
2: Ouais.
4: On va le répéter toute l'émission.
2: Et vous allez voir, on insiste vraiment sur certaines dates. On va même jusqu'à la lettre. Frontignan, vous voyez, donc F-R-O-N, machin, etc. Et on va commencer l'émission avec un groupe qui me tient particulièrement à cœur, un groupe de Canterbury qui s'appelle Famine, qui a sorti un morceau il y a 4 ans, le dernier album. Et du coup, ce morceau parlait un petit peu d'intelligence artificielle en version Doom, un peu Saint Vitus dans l'esprit. Je pense que vous connaissez, Olivier.
4: Sûrement.
2: Sûrement. À tout de suite.

0: Eh oui, c'était Famine donc.
1: Oui, Famine, The AE, sorti il y a 4 ans et ils vont sortir un nouvel album. Et on continue justement l'émission.
0: Ouais.
1: Avec Horizart.
0: Avec Jessica et Julien.
1: Jessica et Julien.
0: Donc, bienvenue ouais, voilà. Présentez-nous le projet du festival, en gros.
2: Alors, le festival, l'édition de cette année, parce que déjà, on va repartir un petit peu. Horizart organise un festival depuis 2020.
0: Ouais.
2: Qui à la base s'appelait Punkin' Fronty, qui a été créé vraiment en plein milieu d'une place au centre-ville de Frontignan. C'était l'idée vraiment d'amener la mixité sociale en fait, que tu puisses venir toi cadre sup, rencontrer ton voisin
1: un peu les rues,
2: qui
1: quoi.
2: Peut faire la manche des fois, tu vois, et la musique réunie. C'est parti de ça. Il y a eu donc 5 éditions du Punkin' Fronty. Et on a fait un peu trop de bruit, je crois, d'année en année. Les 400 personnes ont été là, sur cette toute petite place de centre-ville. Donc, y a eu
1: vous
2: avez
1: imposé des jauges ou pas du tout?
2: Non.
1: Non.
2: Mais c'était d'accord. Difficilement gérable ouais. Aussi, puisqu'il n'y avait pas vraiment de fermeture possible, puisqu'en plein centre-ville. Et là, c'est vrai qu'on s'est vu. Bon, l'été dernier, on est arrivé au max de ce qu'on pouvait, faire. Et du coup, commerçants et riverains, ça y est, je crois qu'on les a usés.
1: C'est bon, vous avez l'autorisation en plus cette année aux arènes. Bon. C'est ça,
2: du
1: mon cher
2: coup, voilà, on a eu un beau rebond, puisqu'on est resté quand même plusieurs mois dans l'incertitude de savoir si on allait pouvoir encore avoir un festival. Et la commune nous a soutenus et nous ouvre les portes des arènes. Donc, gros cadeau, puisqu'on va pouvoir penser aussi plus grand. Donc, 25 juillet, aux arènes de Frontignan. Cette année, les arènes vont être coupées en deux.
1: Hein,
2: on repart sur cette petite jauge quand même. Et puis, on verra en espérant que vous soyez tous au rendez-vous.
1: On espère aussi. Olivier, vous allez nous parler ici d'un groupe qui va bien un petit peu avec l'actualité, je trouve.
0: C'est quoi?
1: Social Distortion.
0: Ah oui, ils vont jouer jeudi d'ailleurs. Ils vont jouer jeudi à Nantes.
1: Ouais.
0: Et le dernier album est un des albums de l'année, hein, c'est punk californien, un peu hardcore,
1: c'est pas
0: début
1: leur premier,
0: des années 80.
1: Précise, ouais.
0: Et ça faisait 10 ans qu'ils n'avaient pas fait d'album, donc au moins minimum, je pense. Donc voilà, on va mettre
1: Born to Kill,
0: Born to Kill.
1: À tout de suite.
0: Social Distortion.

0: à l'instant.
1: C'était Social Distortion.
0: Un petit mot, ma chère Sandy, sur ce groupe ou
2: Bah, du coup, on a écouté un titre de 1988 qui est tiré de l'album Prison Bound. Et voilà ce que je peux en dire à peu près. Et c'est un des groupes qui a le mieux fusionné punk rock et influence country, blues. Donc voilà.
0: Voilà, un bel aiguillage qui nous permet. Bravo. Justement, merci. Merci pour ces...
1: Et du coup, ça colle un peu avec aussi ce que vous faites avec le Festoche, parce que vous faites passer un peu de punk mélodique, de...
0: Hardcore.
1: De punk hardcore.
3: Il y a... On va dire que... à la base, il y aura toujours un groupe de punk.
1: Ouais.
3: Et après, on est ouvert...
1: Vous brodez autour.
3: Enfin, c'est Jessica qui brode autour.
4: En fait, l'ADN, c'est musique extrême et engagée.
0: D'accord.
4: Donc, ça reste assez vaste.
0: Ouais. Ça reste encore... oui, c'est vrai.
4: Ça ouvre,
0: malheureusement, ouais. Ouais, c'est vrai. Ouais.
3: Mais il y aura toujours un groupe de punk qui est quand même l'identité des premières éditions.
0: Et puis, c'était... vous nous avez parlé un peu hors antenne, vous disiez que vous misez aussi sur des groupes parce que vous avez une vision, vous pensez qu'ils iront...
1: vous faites des concerts en dehors un petit peu, genre à la Secret Place.
3: Ouais, on organise un petit peu à Secret Place. Après, oui, c'est aussi des groupes qu'on écoute au quotidien. Cette année, on a Spleen, on les a déjà vus au moins 4 fois au concert.
0: Justement, on va passer un morceau après deux. Vous avez choisi justement un groupe.
3: Mercredi, on les a déjà vus au moins 2 ou 3 fois en concert. Beyond the Sticks, qui est notre claque du Hellfest 2023.
1: De Tours.
3: De Tours. Ouais. Et Northern Light, qui est une grosse claque visuelle, sonore et humaine, qu'on a rencontrée en Bourgogne, parce qu'on fait un petit peu de bénévolat dans une association en Bourgogne. Donc,
1: ça permet de rencontrer du monde.
4: Et ça permet de faire des belles découvertes. Ouais.
0: Des racines aussi, c'est ça, hein, ouais, ah des découvertes, voilà. Ouais. Un réseau qui continue.
4: C'est ça.
0: Il faut encourager ce genre de festival, je pense.
1: Pourquoi Spleen, du coup ils viennent d'où? Comment?
3: Spleen, ils viennent de Montpellier. C'est le fleuron montpellierain. C'est une grosse claque. Enfin, c'est une grosse claque visuelle, c'est esthétique, leurs photos, leurs clips, leur musique. C'est pas pour moi, après.
0: C'est un groupe qui passera le 25. Hein.
4: Oui.
0: Spleen, c'est exactement ça. Ben, on va donner une petite oreille au...
1: Et c'est un morceau du dernier album.
0: En plus, c'est ça, oui. Withering, c'est ça?
4: Oui.
0: Bon, ben, on se retrouve juste après. À tout de suite.

0: très oui. Enfin, presque lo-fi. Hein.
1: Spleen.
0: Spleen. Voilà, qu'on retrouvera le 25 juillet au festival.
2: Aux arènes de Frontignan.
0: Voilà. Et on vous encourage vraiment.
1: Avec Beyond the Sticks et
2: Northern Light. Et mercredi. Et un DJ set en ouverture avec Sako.
0: Voilà.
3: Parfait.
0: Ben voilà. C'est une bonne date, je pense. En plus, pour le 25 juillet, on le répète. On a tendance à un peu répéter les choses, mais au moins
1: et
0: ça
1: on répète
0: permet
1: que Spleen, ils viennent de Montpellier. Hein, quand même. Ouais. Donc voilà, c'est ouais. Bien.
0: Je vais mettre la touche rewind si vous voulez. On refait le début de l'émission. Non, on va continuer. Vous avez choisi Beyond the Sticks aussi, bah, qui seront là ce soir-là, qui vont jouer aussi.
2: Oui.
1: Super groupe de hardcore.
2: Oui, vraiment.
3: Ouais,
2: là, ouais.
3: Multigénérationnel.
2: Totalement. Ouais,
0: ça a été un coup de cœur, quoi. Vous les avez
2: alors,
0: vus,
2: coup de cœur, bon, on connaissait déjà en écoute, et c'est vrai qu'on les a découverts en live, nous, au Hellfest 2023 sur la Warzone. Et oui, là, on s'est dit, c'est pas possible, bah, faut les faire venir. Quoi.
0: On racontera des anecdotes sur le Hellfest, n'est-ce pas, juste après. Et on va écouter justement un morceau, mais avant, on va continuer à parler aussi de Northern Light, qui est un groupe de quel coin? Le troisième groupe?
2: De trois.
0: Trois, d'accord. T-O-R-Y-E-S.
2: Dans...
0: Exactement,
2: dans l'aube.
1: On n'y est pas encore.
0: Ouais. Il y en a encore un peu de temps. Et justement, Horizart, vous avez fait un partenariat récemment qui vous a peut-être un peu aussi encouragé.
2: Oui, alors on a fait un partenariat au niveau de notre merchandising avec une marque émergente qui s'appelle Maison Chat Noir, qui s'occupe donc du merch et de groupes et d'artistes, et là bah, pour une première d'un festival où on a commencé à discuter. La marque est de Perpignan. Avec donc, voilà, ce jeune créateur qui a envie, qui est doué et qui était
0: ce ravi
2: de nous
0: avec
2: ouvrir
0: Olivier,
2: les portes.
0: C'est que vous êtes deux à vous occuper du festival.
2: Alors on n'est pas que deux.
0: Voilà.
2: Il y a quand même toute une équipe derrière nous. On n'est pas nombreux. Disons qu'en noyau dur, nous sommes cinq. Et après, il y a du bénévolat, bien évidemment, parce qu'on ne fait rien sans une équipe de bénévoles qui peut effectivement être mouvante selon les années et les disponibilités de chacun, chacune. Et il y a eu des nouvelles rencontres aussi lors des événements à la Secret Place avec de nouvelles générations qui sont venues du coup nous rejoindre en tant que bénévoles. Donc ça, on est ravis parce que mine de rien,
0: ouais,
2: bah, la jeunesse, c'est eux demain.
0: C'est
2: quoi.
0: Cool, ouais. Ouais. Ouais, complètement, ça redonne... Justement,
2: nouveau
0: du bal de flipper, quoi.
2: Ouais,
0: un petit
2: c'est
0: peu,
2: ça. Ouais, ouais.
0: Et on va écouter Beyond the Sticks, donc aussi. Un titre que vous avez choisi, que vous aimez bien.
2: Du dernier album. Ouais.
0: Du dernier album. Ouais. On se retrouve juste après. Voici Beyond the Sticks.
1: De tour.

0: de Tours.
1: Qui est programmé
0: le 25 juillet.
1: Le 25 juillet au AQFEN Festival.
0: À Frontignan.
1: Allez-y. À Frontignan, oui. Donc on va parler un petit peu encore aussi
0: un petit peu de plage et après un petit concert aux arrivées.
1: Oui, voilà. C'est un beau programme, je pense.
2: Complètement.
1: Oui, oui, complètement. Hein. Et je pense que ce serait d'utilité publique. Aux heures où la culture a un peu de mal en ce moment.
0: Et ouais, Beyond the Sticks, ils rejouent aussi à l'Extreme Fest. Aussi.
3: Juste après le l'AQFEN Metal Fest.
0: Ils font les gros festivals, c'est bien.
3: Ouais. Ils vont chauffer chez nous et on va leur montrer comment se chauffe Frontignan.
0: Je me souviens, il y a 4 ans, au Extreme Fest, c'était vraiment un des groupes que personne connaissait. Et, il avait fait un peu le boss, quoi.
2: Ouais, sur scène, c'est impressionnant.
0: Dans
2: ouais,
0: la cage, moi, en plus, c'était bien.
3: Bah, nous, c'était au Hellfest et.
0: À la Warzone.
1: Vous nous amenez un peu du Hellfest, d'une certaine manière, mais bien sûr, c'est complètement différent. Mais vous faites vivre la région, et ça, c'est génial, parce que on parle de ce festival. C'est la 4e édition, c'est ça?
2: Alors là, oui, ça va être là. Concrètement, c'est la 6e année de festival. Par contre, c'est sa première année sous le nom d'AQFEN Metal Fest.
1: Et derrière, c'est pas Punk in Frontignan.
2: Voilà.
1: C'est
2: ça. Voilà.
0: Tu suis, c'est bien.
1: j'ai raccroché à la réalité.
2: Alors on sait pas, 6e ou première, c'est au choix du coup.
3: Bon, 6e.
1: Et vous avez choisi Northern Light, aussi un des groupes qui va passer ce soir. Groupe contemporain, dirait-on.
2: Métal moderne, ouais.
1: Ouais.
0: Et ils viennent d'où?
2: De Troyes.
0: Ah, de Troyes.
2: T-R-O-Y-E-S dans l'aube.
3: Oui, il y aura quand même deux groupes qui vont faire de la route pour venir. Tours ouais. et Troyes.
1: Ouais. Ah oui, ça fait un petit. Mais bon, ils ont peut-être d'autres dates to be announced, comme on dit des fois.
3: Ouais, ils ont la plage après.
1: Ouais.
2: Voilà. Ils ont les vacances.
1: Ouais, vous voyez, donc ce festival, vraiment, on y tient.
0: C'est éclectique.
1: C'est éclectique. Il y a vraiment une super prog. Et on va écouter Northern Light. Et puis on continuera de parler en plus.
0: Allez, une heure à perdre.
1: Une heure à perdre.

0: Et de la radio, quelle ambiance, chers amis. Ce soir, à la radio, nous recevons enfin le Horizard Festival.
1: Je me suis trompé, c'est pas ça.
2: C'est l'Acouphène Metal Fest.
1: Voilà, Acouphène Metal Fest.
3: Oui, nous sommes avec le directeur artistique et le programmeur.
1: On peut dire que vous avez fonctionné comme ça un petit peu.
2: Ouais,
1: vous avez chacun
2: des
1: facilités dans...
4: Ouais,
1: dans les domaines.
2: Alors moi en général c'est vrai que je me mets à la programmation, mais parce que oui, je ne sais même pas pourquoi en fait. C'est juste je leur dis ah l'année prochaine il y aura ça.
3: C'est voilà. Bien d'avoir des idées. Hein.
1: Ouais, tu impulses une bonne énergie, hein, c'est ça. Et puis, voilà.
4: Bah après on en discute, hein, parce que c'est quand même des groupes qu'on écoute.
2: Voilà, Kaizo me rattrape sur le budget, parce qu'il est quand même à la trésorerie.
4: Qui bien souvent, en fait, avant le festival, on est plus que dans le rouge et on mise tout sur le bar.
1: Puis le lieu aussi, hein, du coup, ça peut donner aussi...
3: Faut pas faire passer des groupes straight edge.
4: Ouais.
3: Deux groupes straight edge.
1: Ouais. Non, mais la programmation, vraiment, c'est bien faite en amont, hein, depuis... vous l'avez annoncé quand
2: Alors la programmation, on l'a annoncée...
1: Sur les réseaux sociaux, on précise.
2: Oui, début d'année.
4: Ouais, un petit peu tardivement. Ouais. Mais
2: début d'année, puisque cette année, oui, ça a été particulier. On est resté quand même des mois à ne pas savoir si on allait pouvoir faire un festival.
1: Et oui, ça remet tout en question.
2: Exactement, c'est ça. Donc là, on s'est dit, année à venir, ce sera bien un an à l'avance, normalement. Oui.
1: Oui, je pense que c'est... Et The Sun Don't Shine, mon cher ami Olivier,
3: oui.
1: on va écouter juste après ce morceau.
3: Ah oui, c'est un
1: morceau,
3: groupe. Hein.
1: Ouais, parlez-en nous un petit peu.
3: C'est l'album du guitariste de Crowbar. Voilà, déjà.
1: Avec le mec de
3: Kurt
1: Down aussi,
3: Wallstein,
1: je crois. Ouais. Ouais. Un super groupe. Quoi.
3: Ouais, c'est un peu un super groupe. Non, il y a aussi les mecs de Typo Négative. Donc, ils jouaient déjà dans Silver Tomb avant. Et là-bas, c'est sorti il y a 15 jours. C'est très doom, un peu à la Sabbath. Typo Négative, un mélange, on va dire.
1: Exactement. Et le morceau s'appelle Cryptonésia.
3: Cryptonésia, c'est ça.
1: Ouais, la course à la folie vers... Allez, à tout de suite.

0: bel hommage, je trouve, à Mother Love Band et plein d'autres références. Merci Olivier pour ce morceau merveilleux. Et à Ozzy aussi, oui, que l'on salue. Et on continue notre émission donc avec le Acufen Festival. 25 juillet.
1: Putain, il s'en est souvenu.
2: Il a juste oublié Metal.
0: J'ai tout bon, voilà. Acufen Metal, voilà. Et on va parler de ce festival se situe donc dans les arènes, donc ça avec des conditions qui sont plutôt sympathiques.
1: Ouais.
0: Donc,
1: et on devait passer mercredi et on en parlait quand même parce que du coup, ils sont de Montpellier.
3: Ils sont de Montpellier aussi mercredi donc, et qui viennent de sortir également leur tout dernier album.
1: Donc, que Franck n'a pas réussi à extraire, apparemment.
3: Bon, voilà, ouais. Donc, mais qui est, faudra quand même l'écouter. Le dernier album est sorti au mois de mars dernier, donc nos Montpelliérains. Et du coup, le côté punk, quand même, pour rester dans l'ADN.
1: Punk mélodique.
3: Punk infantil. On est
2: sur un style vraiment sur la de la veine, un peu à la guérilla poubelle.
3: Ouais, Charlie Fiasco.
0: Puis un petit Charlie Fiasco. Je trouve dans les textes un petit peu le chant, un petit peu quoi.
3: Ouais.
0: C'est un avis perso.
1: Yeah.
0: Donc nous sommes toujours en direct, mon cher Olivier. Avez-vous une question number one?
1: Tu as mis Yngwie Malmsteen, c'est assez fou.
0: Oui.
1: Qu'est-ce qui t'a
0: pris? Je sais pas ce qui m'a pris. Je rêvais des chanteurs un peu opéra, mais en version.
1: Là c'est la guitare.
0: Sauf là c'est guitare, c'est Rising Force avec Yngwie Malmsteen. J'en ai parlé il y a pas très longtemps, Olivier. Ça fait plus de 20 ans que j'ai pas écouté. Et j'ai choisi ce morceau parce que je trouve Tonight I See the Light Tonight. C'est une façon de voir la lumière, même dans la nuit. On se retrouve juste après.
1: Allez, Yngwie Malmsteen, c'est parti.

0: Rising Force, Rising Force.
1: Oui, de Yngwie, le Suédois fou.
2: Oui, le Suédois fou qui a fait fondre les icebergs avec sa guitare.
0: Et on est toujours en compagnie de Julien et de Jessica.
1: Waouh.
0: j'ai réussi pour parler du festival. Et
1: le 25 juillet, le 25 à Frontignan, aux Arènes.
0: Voilà. Les coins sont très très jolis à Frontignan. Pour ceux qui veulent faire un peu de route, il y a largement de quoi dormir.
1: Mercredi, Spleen.
0: Oui.
3: Northern Light et Beyond the Sticks. Et Sako en DJ set à l'ouverture.
1: Pour mettre l'ambiance.
3: Il va nous faire un mix entre électro et métal, justement, pour ouvrir un petit peu la soirée.
0: Ouais, et je pense aussi qu'au niveau visuel, vous avez prévu plein de choses. On est tout cœur avec vous, on est trop content de vous avoir.
1: Des taureaux.
4: Non.
5: Ah
1: merde, je viens pas.
5: Il y aura une tirelire pour le bien-être animal, mais.
3: Ouais, ça, on a Hardcore Care en partenaire, donc il y a toujours la tirelire pour le bien-être animal qui est sur
0: important.
3: Place.
0: Ouais. Vraiment. On va écouter aussi Olivier un super groupe, on peut dire aussi, que vous avez choisi.
1: C'est quoi?
0: Alors, si je regarde bien, c'est Masters Ashes, un super groupe que j'avais vraiment adoré.
1: L'album vient de sortir. Des membres de Voivode et de Crisis. Crisis, le groupe avec la chanteuse Karen Crisis, et qui était un super groupe de métal dans les années 90. Une des meilleures chanteuses grôleuses féminines des années 90, quoi. Très impressionnante. Et c'est un nouveau groupe et c'est bien barré.
0: Ouais, ça fait une bonne jonction en plein. Et d'ailleurs, le titre est
1: Black Death, un peu trash. Voilà.
0: Vous allez voir, c'est assez sympa. Vous voyez, avec ce qui est bien avec l'émission, c'est que justement, on présente plein de groupes comme ça et il faut continuer. Oui. À tout de suite, on se retrouve juste après Master Ashes.

0: Va regarder si on m'a suivi.
1: Retournez-vous et qui voyez-vous ?
2: Eh ben, vous êtes dans une heure à perdre.
1: Une heure à perdre, la quatrième dimension a déjà commencé. Et on est à
2: 2.2
1: FM.
2: Radio Campus.
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2: Et ouais.
1: On a oublié de préciser. Et on a oublié de préciser aussi que votre festival était à Frontignan.
2: Le 25 juillet.
1: Le 25 juillet. Oui, je pense, ouais, ouais. Parce que je ne vais pas avoir beaucoup de concerts, malheureusement. J'y allais à un certain âge, mais je me fais vieux. Et du coup, on va continuer aussi donc, du coup, l'émission, mon cher Olivier,
2: oui.
1: Avec un groupe qui s'appelle. Bon, voilà, c'est un morceau un petit peu années 70 qui vient un petit peu parcourir cette émission. Il se retrouvera juste après. On refera un petit topo
2: c'est quoi
1: pour la prog. C'est The Damnation of Adam Blessing. C'est un truc un peu la King Crimson, mais plus cool.
2: Un peu chelou.
1: Voilà, un peu chelou, ouais. À tout de suite.
2: C'est parti.

0: The Damnation of Adam Blessing à l'instant, un disque de 1969.
1: Ah ouais, ouais, ouais c'est vieux.
0: Ouais, ouais. On va remonter dans le présent, et qui plus est dans l'avenir, parce que le 25 juillet,
2: aux arènes de Frontignan, il y a la Koufen Metal Fest.
0: Voilà, durant un soir, prix libre,
2: alors
0: participer.
2: Voilà, prix libre avec un minimum de 5 euros pour 5 groupes, donc 1 euro par groupe, et ensuite bien entendu bah, chacun met ce qu'il peut, ce qu'il veut pour soutenir en tout cas bah, la scène live et les orgas indépendantes.
0: Complètement.
1: Belle initiative.
3: Ouais. Voilà. Voilà. Avec de la bonne bière artisanale aussi.
0: En plus. Donc voilà. Vous voyez, vous avez...
1: Il y aura des taureaux.
3: Et il n'y aura, aura pas de taureaux. Il y aura non, toujours la tirelire pour le bien-être animal.
0: Tu confonds avec ceux de Tours.
1: Ah,
0: les taureaux.
1: Ouais,
3: les
1: taureaux.
3: Les taureaux.
1: Voilà. Mais il y aura des tours en jeu aussi.
3: Les tours taureaux.
0: C'est une belle saison qui démarre et un festival sous la bonne humeur. Vous voyez, c'est en direct et on s'éclate vraiment avec vous, franchement, ouais. Et on va écouter justement Olivier, un groupe mais que vous adorez, bien sûr.
1: Ah oui, Supraculte, bah, Cro-Mags.
3: Ah oui. Ouais.
1: Et bah, du coup, ils viennent de sortir un single. Et bah, ils jouent cette semaine à Clisson aussi, à Nantes. Donc, pour ceux qui peuvent y aller. Ils avaient fait un super concert à la TAF.
3: Ouais, très très bon concert à la TAF.
1: Et il avait même dit que c'était mieux que au Hellfest. Donc.
0: Ah oui,
3: j'étais
0: les conditions étaient exceptionnelles alors, à l'extérieur j'imagine.
1: Bah oui, oui.
0: Ouais, ouais.
1: Et donc bah voilà, bah, on va écouter le dernier single et puis voilà quoi, c'est de la tuerie.
0: C'est la tuerie, ouais. Et on se retrouve juste encore après, à tout de suite.
1: Cro-Mags.

0: Eh oui, c'était Cro-Mags.
1: Cro-Mags, oui, exactement, qui vient de sortir un single.
0: Et qui joue à Clisson ce week-end.
1: Vous y allez, mon cher, je crois, hein, comme chaque année.
0: Oui.
1: Vous êtes attendu comme le Messie.
0: Non.
1: Non. Vous m'avez bien piégé. Et on va faire un petit récap. On était ce soir pour notre émission avec Mélissa,
0: Jessica et Julien.
1: Voilà, ça fait exprès, c'est pour ça. Et pour la date du 25 juillet, à vous. On vous y attend.
2: Pour du coup la Koufen Metal Fest aux arènes de Frontignan, en prix libre avec un minimum de 5 euros.
1: Voilà. Vous pourrez taper dans les moteurs de recherche.
0: Spleen, mercredi.
1: Oui. Another Light.
0: Et
1: mercredi.
2: Et Beyond the Sticks.
1: Et Beyond the Sticks. Mais non, ouais, oui. On se dit à très bientôt.
0: Ouais.
1: Merci d'être venu.
2: Merci beaucoup.
1: On espère vous recevoir chaque année, pourquoi pas.
0: On se retrouve pour la dernière la semaine prochaine.
1: La semaine dernière. Prochaine, pardon.
0: Ouais, dernière.
1: ça sera la dernière.
0: Pardon. On continue avec le sport and chills.
1: Oui. Eh bien, je vous embrasse tous. On va écouter le morceau des Residents qui s'appelle Laughing Man. Ça date des années 78.
0: Très chelou. Hein,
1: ouais, très chelou. On vous fait des gros bisous.
3: Bonne soirée.

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0: ans. Je m'éclate dans ce que je fais avec ma boîte. Et le basket, en fait, j'avais besoin que ça m'attire de nouveau, que ça me manque un peu parce que bah, j'arrivais, j'étais un peu fatiguée mentalement. Quoi. Mine de rien, même si j'ai beaucoup bougé, bah, y a une certaine forme de routine. L'entraînement, beaucoup d'entraînement pour pas beaucoup de matchs. Donc voilà, j'avais besoin de couper sur tout. Et franchement, j'ai coupé pendant un an. Hein. C'était fini le sport. Et là, depuis le début d'année, bah, ça me revient. J'ai envie et j'avais pas envie de me forcer. J'avais pas envie de me dire, mais vas-y, va quand même shooter. Non, je me suis écoutée. J'ai dit, OK, stop. Et quand il faudra revenir, si tu veux revenir, bah, tu reviendras. Et puis pour l'instant, je sais pas. On verra.
1: Tu retrouves finalement.
2: Vous voulez annoncer le nouveau club
0: Ah
2: la
0: prochaine fois, la prochaine fois.
3: Je décide jeune.
1: Tu retrouves ainsi en tout cas le plaisir de jouer. Et puis Yacine, ça nous laisse de l'espoir. On est de la même année, j'ai regardé avec Lydia. On peut encore évoluer à haut niveau.
4: Moi, je prépare pour les Jeux 2036. Donc
1: peut-être
0: juste c'est possible.
4: J'en parle modestement, comme ça j'ai un plan. Voilà.
1: J'espère, moi quand j'entends Lydia dire Tony Parker m'a appelé, je me dis peut-être un jour ça m'arrivera aussi.
4: Il y a quand même de faibles chances.
1: Blague à part, justement, peut-être toucher quelques mots en cette fin d'interview sur ton projet, justement, entrepreneurial. Ben, c'est pas forcément commun, en tout cas, le grand public n'est pas forcément habitué à imaginer, penser qu'on puisse tout à coup, alors même que la fin de carrière n'est pas véritablement actée, se lancer dans un projet comme celui-ci. Est-ce que tu peux nous en dire un peu plus, justement, sur Recoverich? Comment t'es venue l'idée de ce projet? Quels sont un petit peu ses objectifs, sa raison d'être, finalement?
0: Ouais, juste avant ça, tu m'as posé une question tout à l'heure aussi par rapport aux sportifs qui anticipent ou qui anticipent pas leur fin de carrière. Ben en fait, on peut pas savoir, je pense, parce que moi j'ai eu la volonté et je cherchais activement à faire autre chose pour me sentir vivante différemment. Mais il y a beaucoup de sportifs qui sont en fait complètement perdus. Comme disait Steve Mandanda, il s'est retrouvé en complète dépression, on va dire. Mais il y en a beaucoup qui sont comme ça. Je pense que même la majorité des sportifs, quand tu te retrouves tout seul chez toi, que tu n'as plus de coéquipiers, qu'on ne te dit pas ce que tu as à faire, que tu n'as pas de programme et que tu ne sais pas ce que tu vas faire de ta vie, c'est très, très dur. Donc ça, je voulais le dire. Et moi, j'ai la chance d'avoir trouvé quelque chose qui me passionne et où je prends énormément de plaisir parce que c'est mon truc, c'est ma boîte et je sais exactement ce que je fais, quoi. Et après, c'était quoi ta question du coup?
1: De nous présenter tout simplement en quelques mots le projet, ouais. Recoverich, qu'on puisse comprendre comment t'es venue cette idée. Je crois savoir qu'au niveau de la récupération, ça concerne les clubs, mais ça concerne aussi la récupération des sportifs à leur domicile. Et puis peut-être nous dire, est-ce que ça concerne le haut niveau? Est-ce que ça va même au-delà justement des sportifs de haut niveau?
0: L'idée, c'était en fait dû à la blessure que j'ai eue à Nantes, fin de saison. C'était les croisés. Et bon, les croisés... on arrête les carrières et tout ça, quoi. Mais moi, j'ai décidé quand même de... Je me suis dit que même si on se fait les croisés, on peut revenir au niveau. Mais il y a certainement des choses à mettre en place, quoi. On ne revient pas au niveau parce qu'on a envie de revenir. Donc, j'ai essayé de me renseigner un petit peu de comment faisaient, de manière générale, les plus grands sportifs. Donc, j'ai très vite repéré qu'ils s'équipaient chez eux pour gagner du temps, pour avoir le matériel à dispo tout le temps. Et puis en fait, j'ai galéré un petit peu avec ce genou qui était souvent gonflé, c'était vraiment une galère jusqu'à que je trouve une certaine routine. Et c'est même si on est entouré dans les clubs de staff, même si ce sont des gens qui sont très compétents pour la plupart du temps, quoi, on travaille avec des bonnes personnes, mais ils n'ont pas toujours des solutions pour nous. Et c'est à nous aussi d'aller chercher des solutions. Donc c'est un peu comme ça que je pense que l'idée est venue. Parce que j'avais dit à mon père, il faut absolument que je trouve un bain froid comme ça pour l'installer dans ma maison. Et je n'avais pas trouvé. Ou alors c'était aux États-Unis et c'était franchement, ça coûtait un bras pour le faire rapatrier, quoi. Et quand je suis en Italie, un soir, je l'appelle et je dis, mais il faut que je fasse quelque chose, quoi. Le basket, je sens que... Il me dit, fais tes bains froids. Donc c'est un peu comme ça qu'est née l'idée, mais vraiment comme ça, quoi. Donc on a raccroché, j'étais sur Google, je cherchais tout ça. Et c'est comme ça qu'est née l'idée. Et en fait, aujourd'hui, ce que je fais, c'est que j'équipe les sportifs, que ce soit des sportifs de top niveau ou semi-amateurs, mais aussi des clubs professionnels, des hôtels et des spas, parce que j'ai des produits qui sont très sympas, qui ne sont pas forcément design sportif, j'ai des designs qui sont très très jolis. Donc voilà, j'ai hôtel spa, on a aussi des cabinets de kiné par exemple qui s'équipent. Et après, toute une tendance wellness, des nouveaux...

0: des spas nouvelle génération. Donc j'ai une cible qui est assez large et une gamme qui est assez large pour répondre à tout le monde. Donc que ce soit sur des bains froids, des saunas, des caissons hyperbares. Et je travaille pour avoir de nouveaux produits pour toucher, on va dire, monsieur et madame, tout le monde. Parce que c'est vrai que ce n'est pas des produits qui sont donnés. Donc j'essaie d'avoir une gamme, de travailler sur une nouvelle gamme qui va baisser un petit peu le ticket d'entrée. Quoi. Mais voilà, c'est un peu l'idée de mon entreprise. Quoi.
1: Donc un projet finalement qui s'adresse évidemment au haut niveau, aux sportifs, pour qu'ils puissent s'équiper chez eux avec des solutions qui n'existaient pas forcément en France. Un problème auquel tu avais été même confronté en tant que sportif de haut niveau, mais aussi qui peuvent intéresser, être intégrés aussi au parcours de sportifs ou d'autres types de profils. Plus grand public, peut-être terminer cette interview, parce que finalement ce serait très riche, ouais. On aurait tant à dire, avec déjà peut-être... une petite question d'actualité, on terminera sur une question d'ouverture à ton encontre pour la suite te concernant, mais simplement peut-être deux points en lien avec l'actualité du basket féminin français et la saison qui vient de s'écouler. Il y a eu différents temps forts, Basketland qui donc a gagné le championnat de France, la Coupe de France la même année, qui s'affirme en haut au sommet du basket français. Je l'évoquais aussi en échangeant avec toi, la fin de carrière avant l'émission de Valérie Demory qui a été un coach marquant du basket féminin français, ou encore on peut penser du côté du BLMA à une jeune joueuse, Nell Angloma, qui a été draftée donc au Sun de Connecticut. Donc plutôt une année riche pour le basket féminin français, une année riche aussi en termes d'émotion pour le BLMA. Peut-être te demander deux petites choses. La première, c'est sur Basketland, qui a joué. Quel regard tu portes sur le développement de ce club? Et puis deuxième point, qui va être plutôt lié justement aux expériences américaines. Après la pause musicale, on va parler des finales NBA. Est-ce que c'est un rêve pour toute joueuse? On pense souvent aux joueurs, on pense souvent à la NBA, mais aussi pour les joueuses du championnat de France, lorsque, déjà à ton niveau, puis lorsque tu échanges avec d'autres, de jouer, d'évoluer un jour en WNBA.
0: Alors la première question... J'ai un problème de mémoire.
1: Basketland.
0: Voilà, Basketland. Basketland, moi, je trouve qu'elle respecte un petit peu leur évolution. C'est un club qui a mis du temps, en fait, à arriver... Enfin, du temps. Qui naturellement, année après année, a grappillé des places au classement. Et qui, sur ces 5 dernières années, était constamment dans le top... 2-3. Moi, je trouve que le club il est très bien structuré, ils savent où ils vont et c'est tellement logique qu'ils aient ces résultats que voilà, ça fait plaisir à voir aussi. On se dit que voilà, le travail paye vraiment. Quoi. Donc, moi, je suis contente parce que j'y ai joué, j'ai porté le maillot de ce club et de manière générale, les supporters sont incroyables et je pense que là aussi, c'est une des plus grandes forces de ce club-là. Quoi. C'est Il y a tout le monde marsan, tous les Landais qui sont là derrière vous après chaque match. Enfin, c'est incroyable, quoi.
1: Culture rugby, mais culture basket aussi à Mont-de-Marsan, avec effectivement Basketland qui s'affirme sur la scène nationale et est venu remporter le titre cette année contre Bourges et avait remporté la Coupe de France à l'Accor Arena contre le SBVA. Enfin, du coup, la WNBA, un rêve pour les joueuses dans le basket féminin français?
0: Je pense que oui, encore plus aujourd'hui. Encore plus aujourd'hui parce que le sport féminin aux États-Unis ça a pris énormément de place, on en parle énormément, ça devient des superstars hein, les joueuses de basket maintenant aux États-Unis et donc je pense que oui, ça fait rêver beaucoup de joueuses. Mais moi ce que je trouve dingue c'est de voir qu'il y a autant de Français et Françaises en NBA et en WNBA. Il n'y en a jamais eu autant. Je crois qu'il y a eu à peu près 19 garçons et 12 filles. Mmh. Donc franchement, c'est incroyable de représenter la France comme ça. Et ça montre que la France est clairement aujourd'hui une des meilleures équipes, peut avoir une des meilleures équipes mondiales et aller chercher... une médaille d'or au JO, une médaille d'or en championnat du monde, et voilà quoi.
1: C'est évidemment très positif. Dernier point, tout simplement, qu'est-ce qu'on peut souhaiter pour la suite? Le succès avec Recovery, et pourquoi pas une dernière expérience professionnelle? Voire plusieurs dernières, c'est ton jamais.
0: Ça m'ira bien, ça.
1: Ouais, ça te paraît un beau programme?
0: Ça me paraît bien, ouais. Comme ça, on reviendra ici, et puis on en discutera.
1: Ce sera un plaisir, évidemment, de te recevoir à nouveau pour pouvoir en parler. Merci, Lydia, d'être passée dans Sport & Chill. On a parlé de Poly BLMA, de la Serbie, de ta carrière, mais aussi d'un

0: sujet donc qui devient central, Rémi, dans le sport moderne, la récupération avec Recoveric, qui permet donc de prolonger l'expérience de joueuse autrement pour Lydia, en la mettant au service des sportifs, des clubs et du grand public. On te souhaite évidemment le meilleur dans cette entreprise, dans cette nouvelle aventure entrepreneuriale, et puis aussi évidemment pour la suite de ta carrière, parce qu'évidemment à 31 ans, il nous reste encore des belles années de sport devant nous.
1: Il y a encore du temps, effectivement. Merci beaucoup Lydia d'avoir été avec nous. Merci beaucoup Romain aussi pour cette interview très très bien menée, et je souhaite la bienvenue aux spectateurs de Twitch qui nous ont rejoint à l'instant. Si vous voulez nous retrouver, je vous rappelle twitch.tv/radio_Montpellier_ vous pouvez mettre -8_ c'est comme vous voulez, c'est comme bon vous semble. À suivre dans Sport & Chill sur Radio Campus Montpellier 102.2 FM, on parle ballon ovale et ballon orange avec les demi-finales de Top 14 ce week-end et le débrief des finales NBA. Avant ça, on va rester dans les contrées natives de Lydia Turcinović avec ce morceau très dynamique de l'artiste serbe Philippe Baloche, dont la traduction littérale du titre « Nouveau plan, deuxième rêve » pourrait donner des envies du côté du Septeo Stadium et peut-être même Route Atlantique. Voici Novi Plan Durgisan.

0: Noviprane, Trungisan de Philippe Baloche, c'est le son que vous étiez en train d'écouter à l'instant. Soyez les bienvenus si vous nous rejoignez sur Radio Campus Montpellier 102.2 FM dans Sport & Chill, votre émission qui parle de l'actualité sportive chaque lundi soir jusqu'à 20h30. Et l'actualité justement, parlons-en dès maintenant.
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0: Ce week-end à Marseille, l'Orange Vélodrome va délaisser ses cages de football pour retrouver les perches de rugby. 2 ans après la finale de top 14 à sens unique, remportée par le Stade Toulousain contre l'Union Bordeaux-Bègles, la cité phocéenne va accueillir vendredi et samedi soir les demi-finales du championnat de France de rugby, Thomas.
3: En effet, on a eu le droit sur ce premier week-end à du rugby. Et rugby, on a commencé le week-end avec donc le premier match qui a opposé le Racing à la section paloise. Un match

0: Par rapport aux deux autres que l'on va citer, un match qui a été très serré du début à la fin, on a eu vraiment un très beau spectacle. Finalement, ce sont les Racing Men qui se sont imposés face à la jeune expérience de la section. Donc je me tourne vers vous pour avoir un petit peu votre avis, peut-être Yacine en premier lieu. Est-ce que pour toi c'est une victoire au forceps du Racing face à une jeunesse paloise qui est encore en train d'éclore à l'image du Stade Toulousain face à Castres qui avait perdu un barrage en 2018? Est-ce que tu vois ça vraiment de cette manière-là, ou pour toi c'est un réel échec pour la section qui devait terminer peut-être un peu plus fort avec une troisième place qui était largement troisième ou quatrième qui était largement méritée, et pour toi ils auraient dû remporter ce barrage à domicile?
1: Ben, quand on voit le match, sincèrement le Racing a été énorme. En fait ça me rappelle un peu la victoire qui s'est passée du côté du Marcel Michelin pardon, du côté de Clermont. Ils ont fait preuve d'une grande force de caractère. C'est vrai que sur la ligne d'arrivée, on estimait le Racing assez loin finalement, parce qu'en fait ils avançaient un peu masqués, c'était loin d'être les favoris pour les barrages, et puis pour en fait dégager une telle sensation de domination sur la saison régulière, qui se sont fait coiffer à la fin par Montpellier, mais on les voyait déjà en demi-finale face à Toulouse. Et au final, quand tu regardes le Racing, moi je considère que c'est pas une victoire qui a été méritée, loin de là. J'ai vu un pack

0: durant le long de la saison de trous d'air, des moments où on les reconnaissait plus trop. Et là, en fait, ils reviennent au meilleur moment. Ils vont défier Toulouse vendredi, si je me trompe pas. Alors, évidemment, Toulouse, pas grandissime favori, mais je rappelle que le Racing les a battus il y a 2 semaines et qu'ils sont aussi sur une dynamique négligée au rugby, surtout quand tu es sur des rushs de fin d'année comme ça. C'est souvent l'équipe qui arrive avec la meilleure dynamique, qui est titré à la fin. Donc attention, moi je suis pas trop surpris sur le match, j'ai été impressionné par le Racing, tout comme j'avais été impressionné par une victoire à Clermont.
1: Très bien, bah écoute, c'est vrai qu'il faudra se méfier de cette équipe du Racing. Et de l'autre côté, du coup, c'est ce match-là qui s'est passé hier soir, a eu un peu moins de suspense parce qu'il a vu le Stade français l'emporter très largement face à une équipe de La Rochelle qui a semblé un petit peu aisée, qui a certainement donné toutes ses forces dans la bataille sur cette dernière course pour se qualifier pour le barrage. Romain, je me tourne vers toi. Est-ce que, donc, un petit peu comme le constat que j'avance, La Rochelle a semblé un petit peu à bout de force sur ce barrage-là, et est-ce qu'il faudra se méfier de cette équipe du Stade français pour notre équipe, donc on suit le MHR la semaine prochaine à Marseille.
2: Ben, premier point, moi Thomas, c'est que je vais te partager quand même ma surprise sur le fait que La Rochelle soit arrivée en bout de course, parce que j'avais l'impression plutôt que cette équipe avait eu du mal à se structurer, à reprendre de la confiance. J'ai demandé un moment Ronan Aguara aussi comme coach de La Rochelle n'avait plus les clés, et puis sur les dernières semaines on a senti à l'image du Racing une équipe qui est montée en puissance, et je pensais de ce point de vue là non pas forcément qu'il parviendrait à battre le Stade français, je suis pas surpris de cette victoire du Stade français, mais qu'il parviendrait à les faire largement plus douter. Bon, le fait était qu'ils étaient peut-être en sur-régime sur cette fin de saison, et qu'ils sont tombés, attention, on parle beaucoup du MHR, mais sur l'un des épouvantails pour moi aussi de cette fin de saison du top 14 pour la phase finale, avec cette équipe du Stade français qui, comme à son habitude, nous fait du une année sur deux, et lorsqu'ils sont là en phase finale, c'est un poison, c'est une équipe qui peut aller très loin, qui ressemble beaucoup à Montpellier, je trouve, qui a des qualités similaires, très fort en conquête. Ils ont été meilleurs dans tous les compartiments du jeu, hein, contre La Rochelle, hier, hein, c'était tout simplement la plus large victoire dans un match de barrage depuis que les barrages existent en top 14, mais 47-5, très bon en conquête, en mêlée, en touche, et puis de la qualité dans les trois quarts, avec moi un joueur que j'adore, là je parle pas forcément du match d'hier, mais de la saison, c'est Léo Barré, qui pour moi est tout simplement l'un des meilleurs joueurs du meilleur arrière du top 14, et qui a peut-être été l'un des meilleurs joueurs de la saison, et qui peut être ce facteur X aussi de la ligne de trois quarts du Stade français pour donc cette deuxième demi-finale qui aura lieu samedi prochain au Vélodrome, même si j'espère évidemment que Montpellier Thomas va l'emporter, d'autant plus que je serai présent en tribune. C'est mon cadeau d'anniversaire, j'y vais pas en tant que journaliste, j'y vais en tant que supporter, avec du coup forcément de la crainte mais beaucoup d'envie de retourner au Stade de France.
1: C'est beau, et donc tu auras l'occasion de voir ce match-là en direct. Rudy, tu auras certainement l'occasion de le voir à la télé, j'imagine.
3: Sur Canal.
1: Quel est ton pronostic? Comment tu sens un petit peu cette demi-finale-là? Est-ce que tu penses que Montpellier, avec la semaine de repos qu'ils ont eue, ça va jouer dans la balance? Ils vont arriver peut-être avec un peu plus de fraîcheur?
3: On se disait ça la dernière fois à la radio, se dire que c'est un grand avantage d'avoir une semaine de recul de plus. Ça allait toujours. Mais vu à quel point le Stade français ne s'est pas forcément tellement démené pour s'imposer, peut-être du 51-49 pour le MHR, peut-être. Romain, c'était d'accord avec moi.
2: Je pense, mais... Rudy, et je te laisse poursuivre, qu'on espérait tous un match beaucoup plus difficile pour quelle que soit l'équipe qui l'emporte, pour le vainqueur, pour effectivement griller quelques cartouches pour le match. Alors évidemment, on souhaite pas de mal aux adversaires, mais la seule peut-être inconnue pour le Stade français, c'est le troisième ligne qui a marqué en Briat, qui s'est peut-être blessé sur la dernière action. J'ai pas vu les dernières nouvelles aujourd'hui, mais voilà, je suis d'accord avec toi. Globalement, oui, c'est mieux d'avoir une semaine de repos en plus, mais je suis pas sûr que ce soit très déterminant sur cette opposition entre le Stade français et le MHR.
3: Ça, totalement. Et aussi, je voulais juste en rajouter un petit peu sur ce que tu as dit sur Léo Barré. On rappelle, au début de janvier, j'étais en mode, mais pourquoi il n'y a pas une équipe de France pour le tour des destinations? On va peut-être en parler pour les prochaines semaines aussi.
0: Pour terminer, peut-être sur le Stade français, là où je trouve que c'est une équipe redoutable, c'est que déjà en termes de puissance du pack avant, il ressemble beaucoup à Montpellier. On parle souvent évidemment de Romain Briat, mais il y a aussi un match énorme de Johan Tanga aussi en troisième ligne. Puis aussi derrière, hein, quand tu vois que tu as Joe Marchand, que t'as Léo Barré, que tu as du Noah Néné, que tu as du Dakouaka et du Jérémy Ward aussi, le sud-africain, ça fait une ligne arrière aussi. Voilà. Le Stade français, c'est pas seulement une équipe qui est connue aussi pour son côté compact devant. Derrière, ça s'est développé du jeu, un peu comme Montpellier ces temps-ci. Et je trouve qu'en fait, effectivement, ça va être une position entre deux équipes qui se ressemblent énormément. Et sincèrement, sur un terrain neutre, bien malin qui pourrait dire le vainqueur à l'issue de ce match.
4: eh bien, on est tout bon.
1: J'en place une dernière quand même pour parler rugby. J'en place une dernière pour l'USAP qui s'est imposé très largement et facilement malgré un début de partie.

0: compliqué, mais l'USAP se maintient en top 14. On les félicite, nos amis catalans, et pour, je pense, le bien de ce top 14, c'est une très bonne chose que Perpignan se maintienne dans ce championnat.
1: Et donc,
2: du côté d'Aix-en-Provence,
1: le top 14 qui verra donc la saison prochaine seulement qu'un seul petit nouveau, Vannes, qui a outre-dominé complètement la saison régulière de Pro, qui a maîtrisé bien comme il faut les demi-finales et la finale.
0: Un très beau
1: de
0: championnat
1: Pro D2. Oui, effectivement, on a hâte de voir ça. Juste avant qu'on enchaîne sur notre second sujet de la parole et toi, Chir, l'occasion aussi de vous dire, parce qu'on a beaucoup parlé de cette demi-finale MHR cette année. Vous, cher Chiller, qu'est-ce que vous pensez de cette demi-finale? Est-ce que selon vous, le MHR va se qualifier en finale du top 14 samedi soir face au Stade Français? Vous pouvez répondre sur Twitter, @sportandchillrcm, ou sur Instagram, @sport.n.chill. On attend vos réactions et vos réponses à ce petit sondage. Traversons l'Atlantique maintenant, comme ça on fait d'une pierre deux coups avec le débat de la semaine qui arrive juste après. Parlons de basket et plus précisément de NBA. Dans la nuit de samedi à dimanche dernier, les New York Knicks se sont offerts leur troisième titre de champion en remportant la série des finales face aux San Antonio Spurs, 4 matchs à 1, Yacine.
2: Effectivement, du coup, le suspense a été clos relativement rapidement, alors qu'on s'osait peut-être rêver à un match 7 du côté de San Antonio. Au final, il n'y en a rien été du tout, car les Knicks finalement se sont imposés lors du cinquième et dernier match sur le parquet de San Antonio, évidemment sur le score de 195. Encore une fois, on a l'impression que le même scénario, c'est là où on va en parler, messieurs, se répétait depuis le début de la série, à savoir une équipe menée en termes de points, même sacrément menée suivant les matchs des séries, mais au final capable de revenir avec des incroyables comebacks. Alors effectivement, c'est le troisième titre, c'est le premier depuis 1973, donc c'est une attente énorme.
1: 53 ans.
2: Exactement, pour ce qu'on appelle un big market, donc c'était quand même une attente énorme, et effectivement, l'attente était aussi à la hauteur de la joie, la dièse qui parcourait les rues de New York, et je pense qu'on aura l'occasion de le revoir aussi lors de la parade annoncée jeudi. Effectivement, pour venir sur cette série, peut-être te faire réagir d'abord, Romain, sur cette série. Est-ce que tu as quand même l'impression, au niveau du scénario, à savoir, voilà, souvent les Spurs qui menaient, puis les Knicks revenaient, est-ce que tu as peut-être l'impression que c'est aussi le couronnement enfin d'une équipe qui est arrivée à maturité, qui sait gérer les temps entre guillemets faibles, c'est-à-dire être la tête sous l'eau et réussir à rester compact et revenir, ou est-ce que tu penses que quand même cette victoire des Knicks, elle est aussi quelque part due à un manque de maîtrise des Spurs qui très très longuement en fait était mené au score et aurait dû quelque part clôturer des matchs qui étaient impardables.
3: Je ne vais pas faire une réponse de Normand, mais c'est forcément un cumul un petit peu des deux. Je pense que les Knicks ont montré qu'ils étaient arrivés, Yacine, à maturité sur cette série de playoffs NBA. Quand je dis série, c'est sur toute la campagne des playoffs. Je crois qu'ils jouent 19 matchs, j'ai regardé de playoffs, ils en perdent 3, dont 2 sur la première série contre Atlanta. Donc c'est un quasi sans faute jusqu'au bout. Comme le disait Thomas au tout début, effectivement, les Knicks faisaient partie des favoris. On pensait qu'ils prendraient le spot 1 de la conférence Est, ça n'a pas été le cas, mais finalement je pense qu'ils troquent très largement cette place de premier de la saison régulière pour la bague de champion NBA et le trophée Larry O'Brien. Cette équipe effectivement était programmée pour performer sur des playoffs dans cette conférence Est, avec Jalen Brunson évidemment, Karl Anthony Towns, mais aussi et surtout un des grands hommes de ces finales qui a été OG Anunoby, qui a été assez énorme hein, tout au long de ces playoffs. Mais à côté de ça, évidemment, et je laisse peut-être poursuivre Thomas sur les Spurs, des Spurs qui ont pêché par leur inexpérience, et une série à mon niveau, étant ni supporter de l'une franchise ni de l'autre, et quand même avec un petit penchant franco-français pour Wemby, me laisse un goût d'inachevé avec ces scénarios qui ont semblé se répéter irrémédiablement. On pense notamment au match 2 ou encore au match 4 avec un avantage de plus 27 ou plus 29 points, je crois, à un moment pour les Spurs, et une défaite qui fait évidemment très très mal aux têtes avant de revenir à San Antonio. Et finalement, le suspense n'aura pas duré un match de plus avec une victoire nette et sans bavure 4-1, alors qu'on pensait que ce serait peut-être une finale avant l'heure entre OKC et les Spurs en finale de conférence Ouest.
0: C'est très frustrant parce que dans cette situation-là, San Antonio ne doit jamais repartir à 3-1 chez eux, et d'autant plus avec les scénarios de match, comme vous l'avez dit. Je ne veux pas revenir dessus. Malheureusement, après le Brésil-Maroc, je me suis écarquillé les orbites pour pouvoir me maintenir éveillé jusqu'à ce match-là, qui est potentiellement le résumé de toute la série. Forcément, San Antonio démarre bien, New York ne met pas un pied devant l'autre. Il n'y en a qu'un seul qui mettait la dragée haute à cette équipe-là, c'était Jalen Brunson, MVP archi-logique de cette finale-là. Qui l'aurait cru quand il faisait la paire avec Luka Doncic chez les Mavs? C'est lui qui gagne le premier titre avant le Slovène. Je l'aurais jamais misé.
3: C'est pas notre chiller Thomas Tariq, que tu n'as pas connu, qui était supporter des Mavericks, qui dira le contraire. C'est la première chose qu'il nous a dit à l'issue de ces finales, en disant

0: et dire qu'on a lâché Brunson.
1: Bah voilà, c'est ça. Et je pense qu'au début, quand on faisait nos brackets ici, quand je mettais New York en finale, j'étais bien loin d'imaginer qu'ils iraient jusqu'au bout. Quand on voyait la puissance de frappe d'OKC et puis même la sérénité des Spurs avant le début de ces finals, bah, on pouvait prédire une finale un peu plus serrée. Là, en effet, c'est un mélange d'inexpérience et même, je dirais un peu plus loin, mais d'un petit peu de naïveté dans les fins de match quand Victor balance le ballon sur Stephen Castle alors qu'il est encore de dos. Forcément, c'est très frustrant. Il y a une fin de match.
0: Le dernier tir pris trop rapidement par Darren.
1: Exactement, là aussi. Alors que très clairement, il doit attendre, faire le tour de l'arceau et déclencher une faute. Même s'il ne met pas les deux lancers, le match il est bouclé. Jamais de la vie, New York doit remporter ce match-là. Donc c'est une accumulation d'erreurs. Victor l'a dit en conférence de presse. Mais mes coéquipiers et moi-même, nous n'étions pas encore prêts pour être champions. Je pense qu'il a très bien résumé la situation. Les Knicks étaient arrivés à un niveau de maturité à l'image d'un Jalen Brunson, à l'image d'un OG Anunoby qui avait été transféré en début de saison, qui avait été très décrié par rapport à la... au reste du package qui avait été trade avec ce joueur-là. Forcément, ça fait douter, mais ils ont répondu de la meilleure des manières. Comme tu l'as dit, ils ont perdu que 3 matchs, paradoxalement contre les Hawks, peut-être la plus faible adversité qu'ils ont eue sur ces playoffs. Mais bon, la NBA nous réserve un maximum de surprises et c'est aussi pour ça qu'on adore cette ligue.
2: Justement, peut-être en guise de clôture, justement de ce mini débat NBA, de cette mini présentation, revenir rapidement sur ce fait quand même qui est assez marquant, c'est que c'est le 8e champion, les Knicks sont le 8e champion différent en 8 ans en NBA. C'est quelque chose qui était assez rare finalement, tant on avait été habitué à l'époque au règne, que ce soit des Lakers, des Spurs ou encore des Chicago Bulls dans les années 90.
0: Peut-être des Warriors,
2: Warriors évidemment
3: et
2: à la fin
3: 8,
2: des années 2010.
3: Et
2: effectivement, là c'est le 8e champion, ce qui évidemment amène un vent très cher. Et peut-être faire réagir Romain et terminer un peu cette parole. Dans une NBA ultra concurrentielle, on a affaire à une équipe qui, pour la deuxième année consécutive, avait fini troisième. Déjà, qui l'an dernier avait montré des signes de progression et s'est incliné en finale de conférence face aux Pacers. Et là, pour le coup, qui a mené, comme on le disait, des playoffs absolument magnifiques où ils ont quasiment rien concédé. Il y a eu 2 sweeps, il y a une victoire 4-2, et là, il y a une victoire 4-1. Qu'est-ce qui, selon toi, peut faire les recettes peut-être d'une nouvelle dynastie? Est-ce que tu penses que c'est peut-être trop difficile déjà d'en parler quand on voit la concurrence déjà à l'ouest et aussi à l'est? On rappelle que Boston a choqué cette année, qu'il était sorti dès le premier tour, mais que certainement Lebron ne se répétera pas 2 fois d'affilée. Est-ce que tu penses qu'on assiste à un début de dynastie ou est-ce qu'il faut quand même dire attention, c'est une équipe super bien structurée avec un coach qui gère très bien les hommes et pour le coup, les Knicks ont encore du pain sur la planche pour s'affirmer comme l'équipe, que ce soit de la conférence Est et du basket NBA.
0: Ce que disait Thomas en termes de réaction en supporter basket et que tu dis à l'instant avec ces 8 champions en 8 ans, montre bien que c'est très difficile de prédire ce qui se passera la saison prochaine. On peut s'en réjouir parce que finalement on peut voir émerger un nouveau champion chaque saison et ça crée aussi quelque chose qui est stimulant je pense pour le public qui suit la plus prestigieuse des ligues de basket mondiale, même si on aime beaucoup nous aussi Yacine l'Euroleague. Pour les Knicks justement, je sais que les Américains sont très friands de ces fameuses dynasties, on en a vu en baseball, on en a vu en foot US. Et puis c'est un big market, New York, on en vient au hockey, consort dans tous les grands sports américains. Mais finalement, depuis les Warriors, personne n'y parvient à nouveau. Moi, je pense que les Knicks ont véritablement débloqué leur compteur. Ça va leur apporter de la sérénité pour préparer la saison prochaine, mais ils seront aussi très attendus. Ce que je trouve intéressant comme indicateur, c'est au final le fait que cette conférence Ouest est sûrement largement supérieure à la conférence S, mais que du coup, les équipes de cette conférence Ouest... doivent utiliser beaucoup d'énergie pour arriver jusqu'en finale et que ça leur en coûte au bout du compte. Et on le voit avec les derniers champions, il y a eu les Celtics, il y a eu les Milwaukee Bucks, il y a cette année les New York Knicks, donc c'est pas forcément le vainqueur de la conférence Ouest qui devient champion. Pour autant, la saison prochaine, je pense que la saison sera à nouveau très ouverte, on verra quels seront les mouvements à l'été avant le début de la saison au mois d'octobre. Victor, avec les Spurs, reviendra avec beaucoup d'appétit, je pense, et en espérant ne pas réaliser les mêmes erreurs et apprendre de cette première expérience. Et puis j'enterre évidemment pas ni OKC qu'on voyait venir pour une dynastie et qui n'y est pas parvenu mais qui a un collectif soudé avec une équipe très jeune, ni les Boston Celtics qui risquent de revenir beaucoup plus fort avec un Jason Tatum qui participera cette fois-ci à l'ensemble de la saison.
3: On verra qu'est-ce que ça donnera tout ça. Merci beaucoup Romain pour un petit peu nous avoir donné un petit peu envie déjà pour la saison prochaine du NBA, mais qui n'arrivera qu'à la mi-octobre prochain. Le prochain rendez-vous un peu NBA, ce sera la draft les 23 et 24 juin, avec un certain IG DiVanza qui est potentiellement annoncé comme premier choix de la draft du côté des Washington Wizards.
4: Je vais juste dire Rémi, avant que tu nous lances parfaitement sur le débat, que nous annonce officiellement le match nul de l'Espagne face au Cap-Vert.
3: Et on va y venir effectivement à ce premier petit retentissement quand même de cette Coupe du Monde, le match nul du favori un peu annoncé pour le trophée de champion du monde, l'Espagne face au Cap-Vert. On va donc parler un peu de tout ça dans un instant dans Sport & Chill sur Radio Campus Montpellier 102.2 FM de tous ces sujets-là liés à la Coupe du Monde de football, un peu plus au rappel de 24 heures de l'entrée en lice des Bleus dans la compétition. Avant ça, j'ai envie de vous emmener dans l'ambiance un peu estivale, et pour ça rien de mieux que le groupe suédois qui a rythmé le début des années 2000 avec des tubes comme Upside Down ou encore Floor Filler. Le groupe 18 s'est reformé il y a tout juste 2 ans de cela, et si vous cherchez un morceau qui va rythmer votre été comme jamais aux côtés des zines multiples de cette Coupe du Monde 2026, je pense que le titre iconique est fait pour vous.

0: C'était Iconic du groupe 18s. 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On entre maintenant dans la dernière ligne droite de l'émission de ce soir. Et les amis, il va être l'heure de sortir vos argumentaires.
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0: Depuis jeudi dernier, le monde bat au rythme du ballon rond. Le Mexique, le Canada et les États-Unis d'Amérique accueillent la 23e édition de la Coupe du Monde de la FIFA, le grand rendez-vous footballistique quadriennal des nations, qui pour la première fois de son histoire accueille non pas 32 mais 48 équipes en compétition dans 16 stades. Et si vous pensiez que nous n'allions pas en parler, c'est mal nous connaître. Jusqu'ici, 12 matchs se sont disputés, dont Espagne-Cap-Vert qu'on a évoqué juste avant la pause musicale, qui s'est terminé il y a quelques minutes sur le score d'un match nul fleuve de 0. 0-0. On aura l'occasion un peu de parler là pendant ce débat de tout ce qui a pu se passer jusqu'ici dans cette Coupe du Monde et aussi de parler de l'équipe de France. Pour commencer, Rudy, on a parlé un peu de l'Espagne, mais qu'est-ce que tu retiens au global là de ce début de mondial ?
2: C'est que ça y est, on y est déjà. C'est comme tu l'as dit, c'est tous les 4 ans et on y est enfin. Ça fait plaisir déjà de voir du foot, de parler de foot et ne pas de parler de tout ce qu'on pourrait parler de problèmes sur cette Coupe du Monde. Et donc, pour parler de foot, voilà, on a vu les voilà, première quelques favoris, on a vu l'Espagne, on a vu l'Allemagne qui est rentrée en lice hier. Donc ce que je retiens, c'est que c'est très dur de rentrer dans cette compétition, surtout au niveau des conditions, parce que même si on n'a pas l'impression quand on regarde les matchs que c'est très difficile, mais moi, parmi les trucs que j'aimerais noter, c'est que je me dis, mais les équipes n'ont pas assez préparé le fait d'aller aux États-Unis. Par exemple, la France, ils sont arrivés que juste là, il y a quelques jours. Et moi, je trouve qu'on n'a pas assez anticipé qu'il y a certaines équipes qui se sont dit que c'était les vacances. Et qu'on voit le début de certains matchs, je me dis, les gars, faut rentrer dans cette compétition. Et je voudrais juste terminer en disant que certains favoris galèrent un peu pour le début. Et s'il y a deux équipes pour le moment qui m'ont fait plutôt plaisir, juste en termes de football, ça serait les États-Unis et le Maroc. Sans dire qu'ils vont aller loin dans la compétition.
0: Une Coupe du Monde de la FIFA réussie, c'est aussi une Coupe du Monde où les pays hôtes également resplendissent. On a eu l'occasion de voir un peu les trois matchs d'ouverture de ce mondial avec le Mexique qui a très bien commencé son mondial avec une victoire de but à 0 contre l'Afrique du Sud. Le Canada qui a quand même accroché un beau petit point contre la Bosnie-Herzégovine et les États-Unis qui ont complètement froissé le Paraguay. Thomas, quand on voit un petit peu ces pays hôtes également entrer en action, voir le public à domicile qui met le feu, c'est aussi un peu ça aussi qui nous donne envie aussi de se mettre dans cette Coupe du Monde, c'est de voir aussi un peu les pays en action.
3: Complètement, surtout qu'en plus on voit que c'est tout un continent qui rayonne avec cette Coupe du Monde là. Alors certes, les Occidentaux et certainement les Européens râlent de ces horaires là, mais je pense qu'il en faut aussi pour tout le monde. Il faut des Coupes du Monde qui soient aussi organisées sur cet hémisphère là avec ce fuseau horaire là, parce que eux aussi ils ont le droit d'avoir des matchs à heure nationale, et encore bien heureux qu'ils mettent des matchs aussi en prémisse à notre horaire à nous, qui leur fait eux 15h et qui n'est pas du tout certainement adapté au vu de la chaleur qu'il fait là-bas aux conditions météorologiques. Donc non, c'est une très bonne chose, on est très content. Moi j'ai vu plein d'images trop chouettes avec les Coréens qui étaient acceptés par les Mexicains, des images vraiment très sympas. Donc pour l'instant j'essaye de voir le positif et ne pas m'attarder sur les problèmes de passeport, de fouilles et de toutes sortes d'histoires en lien avec des arbitres. J'essaye de fermer les yeux là-dessus, même si comme on l'avait dit avec Zverev, il ne faut pas non plus fermer les yeux sur tout et en parler, c'est important d'en parler, mais j'essaye de rester dans ma bulle et de parler uniquement de football. Et pour l'instant c'est vrai qu'on se régale, je suis d'accord avec Rudy sur le match Brésil-Maroc qui était assez sympa à voir aussi. Je me suis régalé hier devant la deuxième mi-temps de Japon-Pays-Bas qui était aussi très chouette. Donc pour l'instant c'était très bon augure et on espère que ça va continuer avec les Bleus demain, mais ça on aura l'occasion d'en parler et encore plus en parler demain.
0: Et venons-en tiens d'ailleurs aux Bleus, justement, parce qu'effectivement dans un peu plus de 24 heures c'est leur moment, l'entrée en lice de ces Bleus contre le Sénégal du côté du MetLife Stadium de New York, qui accueillera la finale du mondial le 19 juillet. L'occasion pour nous, avant de parler un peu plus amplement des Bleus, pour vous donner ce rendez-vous, cet événement. Demain soir, sur Radio Campus Montpellier 102.2 FM, nous aurons le plaisir de vous proposer une émission spéciale de Sport & Chill tout autour de ce France-Sénégal, match qu'on vous commentera en direct avec la même équipe qui est actuellement présente en studio. Et nous invitons bien sûr l'ensemble des bénévoles de Radio Campus Montpellier à venir du côté de la maison d'association Eba Calvé pour assister au match avec nous, que l'on diffusera sur grand écran. On a hâte en tout cas de vous accueillir et on a hâte que vous soyez avec nous, que vous nous écoutiez pour qu'on puisse vous accompagner un peu devant ce match des Bleus. L'équipe de France, justement, parlons-en dès maintenant. On a eu l'occasion un peu de la voir en action avec ces deux matchs de préparation. D'abord du côté de Nantes, perdu contre la Côte d'Ivoire de Buzyn, malgré, on va dire, un gros turnover de la part de Didier Deschamps au niveau des joueurs. Puis ensuite du côté de Lille avec une victoire contre l'Irlande du Nord 3-1, où un certain Michael Olise nous a brigué un très joli triplé. Là, cette fois-ci, demain soir, c'est avec une autre paire de manches. Ça va être le Sénégal, le champion d'Afrique, pas champion d'Afrique en titre, on sait plus trop non plus par rapport à ça. Mais Yacine, on sait qu'il y a un petit peu, c'est le trauma de 2002 qui revient un petit peu quand les Bleus étaient champions du monde en titre et qu'au final ça s'est vautré très rapidement au premier tour. Bon là cette fois-ci, il n'y a pas le joueur star des Bleus qui est blessé comme ce fut le cas avec Zidane en 2002. Mais toi, comment tu le sens un petit peu ce match des Bleus demain soir contre le Sénégal ?
4: Bah ça a tout l'air d'un traquenard, hein. C'est-à-dire que évidemment sur le papier, la France est favorite comme dans tous les matchs qu'elle aurait à jouer sur cette Coupe du Monde. Mais c'est vrai que Sénégal, c'est une équipe qui est, je dis bien, actuellement double champion d'Afrique, qui joue aussi énormément sur ce qui pourrait être potentiellement les points faibles de l'équipe de France, à savoir les transitions très rapides. Je rappelle que devant, ils ont des joueurs extrêmement véloces qui savent aussi très très bien finir. C'est une équipe qui est composée d'Iliman Ndiaye, de Sadio Mané, j'en passe, et des meilleurs évidemment. Et nous, c'est vrai que s'il y avait peut-être quelque chose à redire sur les buts que l'on prend ces derniers matchs, c'est sur les transitions où peut-être qu'on manque un peu de sérieux, justement lorsqu'on se fait ouvrir en dos au niveau du milieu de terrain. Derrière, ça ne suit pas trop, mais sinon, effectivement, devant, on a la force de frappe nécessaire. Cette équipe du Sénégal, selon moi, est clairement l'équipe la plus difficile du groupe à jouer, sans évidemment manquer de respect envers la Norvège, qui pour moi, que j'estime peut-être légèrement derrière le Sénégal. Donc pour moi, effectivement, s'il y avait un faux départ pour les Bleus demain, du côté du MetLife Stadium, ça serait déjà un gros couac, parce qu'en fait, tu te mettrais déjà d'ores et déjà dans des positions un peu difficiles où, mis à part effectivement une victoire, on s'attend qu'à ça face à l'Irak lors du deuxième match, le troisième match face à la Norvège qui n'aurait rien à perdre face à nous, ça pourrait effectivement nous mettre en grosse difficulté pour l'adversaire qu'on pourrait jouer dès les 16e de finale. Donc pour moi, c'est vraiment une victoire impérative dès demain face à un adversaire effectivement qui ne nous craint pas, je pense. Qui a clairement vu le match de la Côte d'Ivoire aussi, qui s'est dit, on a à peu près le même jeu que la Côte d'Ivoire. Effectivement, ils ont bien ciblé nos faiblesses, selon moi, à savoir sur les côtés et latéraux qui dégage pas forcément beaucoup de garanties. Je suis beaucoup plus serein par rapport à la défense centrale, mais effectivement, on a montré que sur les latéraux, on pouvait se faire déborder. Et là, je pense que le Sénégal va clairement jouer sur ça dès demain. Donc il faudra que cette équipe de France soit très compacte et ça, justement, fructifier les occasions qu'elle pourrait avoir, parce que cette équipe du Sénégal concède également peu en défense. Je rappelle que c'est une équipe qui est très solide.
0: Romain, pour toi, basé un peu sur ce qu'on a pu voir lors des matchs de préparation, qu'est-ce que Didier Deschamps doit mettre en place, adapter un petit peu pour se présenter sous les meilleurs auspices pour les Bleus face au Sénégal ?
5: Pour ce match contre le Sénégal, déjà dire qu'on le sait, c'est toujours clé de bien débuter une compétition. Didier Deschamps l'a dit lui-même en conférence de presse, je crois pas plus tard qu'aujourd'hui, même s'il a mis la pression sur nos voisins espagnols en les citant comme favoris. Bon, aujourd'hui ça a fait couac. Ceci étant, on se rappelait aussi, pour refaire descendre un petit peu la pression, même en prenant ce match au sérieux, qu'il y a eu des nations, et pas plus tard qu'en 2022, oui, qui ont gagné la Coupe du Monde en perdant le premier match. C'était l'Argentine contre l'Arabie Saoudite. Ce fut avant le cas aussi pour l'Espagne, justement en 2010, lorsqu'ils perdent 1-0 le match d'ouverture contre la Suisse. Après, effectivement, je suis d'accord avec Yacine. On voit qu'il y a de la qualité, il y a des certitudes dans cette équipe de France. Il y a évidemment individuellement un potentiel que peut-être aucune autre sélection a. Mais il y a certains postes et certains secteurs de jeu où on ne me semble pas totalement rodé. Au niveau des latéraux, je ne suis pas toujours rassuré. Yacine disait qu'il ne s'inquiétait pas sur la défense centrale. Alors c'est vrai, quand je compare avec les autres sélections, je me dis qu'il manquerait plus qu'on se plaigne. Mais ceci étant dit, il y a eu des matchs où on a vu que c'était un petit peu flottant, que derrière la charnière, très efficace ou pas, Mécano, Saliba, j'espère surtout pas que dans cette compétition on aura une blessure, parce que c'est beaucoup moins l'assurance touriste sur les remplaçants potentiels. Donc oui, attention sur les couloirs, la percussion, mais je pense que Didier Deschamps, ça l'a envisagé, l'a prévu par rapport à des profils comme Ndiaye, comme des profils comme Ibrahim Mbaye aussi, qui joue au Paris Saint-Germain, qu'on avait vu lors de la dernière Coupe d'Afrique des Nations, pardon. Mais la France a évidemment le potentiel pour battre le Sénégal. Après, ce qu'on le fera demain, c'est loin d'être certain. Et je pense que c'est quand même une bonne nouvelle. Au final, on a un groupe qui n'est pas facile, peut-être un des groupes les plus difficiles de ce mondial, mais ça nous mettra tout de suite dans la dynamique qu'il faut pour aller loin dans cette compétition.
0: l'occasion, avant qu'on parle un petit peu des favoris, on a bien finalement brassé par rapport à cette question de l'équipe de France. Pic 25 sur le chat Twitch de Radio Campus Montpellier nous parle du fait que oui, c'est difficile de fermer les yeux, de se concentrer sur le foot quand il y a des cooling breaks qui viennent casser le rythme. C'est vrai que c'est la grande particularité de cette Coupe du Monde, cette instauration un petit peu d'un foot en carton au lieu d'un foot à mi-temps, et notamment des postes publicitaires qui sont casés en plein pendant ça. On a eu l'occasion un peu de voir déjà quelques exemples du fait que ça n'avait pas forcément aidé, notamment lors du Allemagne-Curaçao hier, où le Curaçao, après qu'ils aient marqué leur premier but de leur histoire en Coupe du Monde, ça a pu permettre à l'Allemagne un petit peu de pouvoir se reprendre en main. Messieurs, par rapport à ça, est-ce que vous pensez vraiment que c'est ça qui va vraiment déterminer cette Coupe du Monde, ou est-ce que, on va dire, ça, il va quand même rester la langue du terrain?
4: Bah, je pense que quand même, en fait, ça a quand même un vrai impact. Alors effectivement, bon, on connaît les raisons qui sous-tendent cette instauration, c'est des raisons purement financières, mais c'est vrai, ce qui est compliqué, en fait, ça fait aussi office de carton, et donc en fait, d'un coaching dans le coaching. Effectivement, nous, on avait l'habitude d'avoir un coaching qui était fait à la mi-temps pour recadrer certaines choses, etc., pour modifier des choses qui devaient être modifiées, mais là, effectivement... Il suffit, en plus c'est à des temps donnés, il suffit que ça advienne à un moment donné où tu es dans le rythme, où tu domines une équipe, pour que ça te casse, c'est des pauses de 2-3 minutes. Et effectivement, bah, le coach en face va pouvoir régler des choses. Et moi je trouve, alors évidemment, c'est pas... vraiment, je pense que pour l'instant, on est encore dans une période de rodage, de phase de poule, où dans les grandes largeurs, les gros favoris n'ont pas forcément trébuché, sauf évidemment le match qui vient de se terminer, confère l'Espagne. Ouais. Mais sinon, c'est vrai qu'à partir des 16e, 8e, à des moments où des favoris affronteraient des outsiders, ça pourrait leur jouer des tours, parce qu'effectivement, j'ai tendance à penser qu'en phase de poule, ça ne se verra pas trop, mais qu'effectivement, à partir des 16e, 8e, quart, etc., les coachs qui seront en difficulté joueront vraiment ça comme une arme. Et effectivement, moi, je trouve que c'est pas forcément une bonne chose naturellement, et on voit clairement d'ailleurs hein, que qu'il y a toujours une petite période de rodage jusqu'à la 30e minute, puis après ça repart, et ce qui est pénible, c'est qu'un quart d'heure plus tard, bah, t'es à la mi-temps, rebelote pour la deuxième mi-temps, et effectivement on a des temps additionnels ridicules de 10 minutes, de 12 minutes, donc voilà.
0: Après, moi, c'est pas nouveau les temps additionnels longs, on avait déjà eu ça au Qatar.
4: Oui, tout à fait, mais c'était pas pour les mêmes raisons. Là effectivement, on a vraiment l'impression que ça gâche le rythme, et je trouve vraiment que c'est pas bon, surtout pour les adversaires en fait qui dominent et qui sont dans une dynamique, voilà, de marquer un troisième but. Effectivement, on a vu que lorsque ça arrivait, je crois l'exemple du Maroc, hein, Brésil-Maroc,
0: oui.
4: Le Maroc est, on peut dire, hein, dominé clairement dans les grandes largeurs le Brésil, et puis une petite période de latence juste après, puis après le Brésil est revenu, et c'est pareil pour la seconde mi-temps avec le Maroc dans le sens inverse, où le Brésil avait bien dominé, puis après autour de la 70e le Maroc était mieux. Donc voilà, moi j'ai l'impression que c'est pas du tout fair play, j'ai l'impression que ça peut profiter tant une équipe qu'à son adversaire, mais bon voilà, je pense que les entraîneurs vont en profiter des deux côtés.
0: Et on verra un petit peu qu'est-ce que ça donnera. Venons-en maintenant un petit peu plus aux favoris, et notamment par rapport à cette information qui nous est parvenue tout à l'heure, le match nul de l'Espagne contre le Cap-Vert. Un petit séisme quand même sur ce début de mondial pour l'une des équipes annoncées comme favori pour le titre de champion du monde. Rudy, tu as eu l'occasion de suivre assidûment ce match. C'est quand même un petit coup dur pour les champions d'Europe en titre espagnol quand même, qui espèrent aller chercher cette deuxième étoile et qui se retrouvent là à démarrer leur mondial déjà avec ce petit match nul.
2: Ouais, après c'est pas rédhibitoire, mais sûr que mentalement, voilà, va falloir cravacher. Et on l'a vu, il y a quelques surprises, et surtout sur les équipes non européennes qui peuvent faire vraiment de belles surprises. Et la suite pour eux, ça sera l'Arabie Saoudite et l'Uruguay. Ouais. Et c'est pas un cadeau pour se qualifier. C'est pas du tout rédhibitoire. Pour ça, ils vont pouvoir finir dans les trois premiers. Je me fais pas de soucis. Mais attention, être deuxième, troisième, avoir une partie de tableau différente. Je crois qu'ils pourraient peut-être retrouver peut-être le Portugal au quart ou en huitième s'ils finissent pas premier. Donc ouais, voilà, ça peut alourdir ce parcours. Mais voilà, c'est une début de Coupe du Monde. Romain l'a dit tout à l'heure, l'Argentine a perdu leur premier match, l'Espagne aussi. C'était déjà le cas il y a 16 ans désormais.
0: Oui, 16 ans, ça fait beaucoup.
2: Oui. Et voilà, mais voilà, c'est le début d'une compétition. On verra au fil de tout ça. Comme tu me dis de parler des favoris, voilà, il n'y a pas eu toutes les équipes qui ont encore joué. La France va commencer demain. Et voilà, mais cette Coupe du Monde aux États-Unis, enfin en Amérique globalement, ouais, franchement, quand tu vois les conditions, ça sent vraiment une surprise, une équipe qu'on n'attendait vraiment pas du tout en demi-finale, en finale. Je ne sais pas qui à l'heure actuelle, mais voilà, comme je l'ai dit, là, les États-Unis à domicile, vraiment, je ne sais pas pourquoi, mais je les sens bien aller en quart de finale de manière totalement surprise.
5: En tout cas, ce qui est certain, Rudy, c'est que c'est une... je ne sais pas ce que tu en penses, Thomas, mais c'est une Coupe du Monde qui s'annonce effectivement très ouverte. Moi, ce que j'aimerais quand même signaler, c'est deux choses. Peut-être le fait qu'il y a de moins en moins de véritables petits poussés. Il y a des équipes, effectivement, qui font du jeu assez minimaliste. On va pas se mentir, hein, y a eu quelques matchs sympathiques. On citait Pays-Bas-Japon, on citait Brésil-Maroc, mais il y a aussi beaucoup de matchs où on s'est quand même ennuyé. Mais parce qu'il y a beaucoup plus de discipline tactique chez les petites équipes.
2: Et même au niveau des sélectionneurs, tactiquement, on voit que Curaçao est quand même avocate en tant que sélectionneur. Quoi. C'est pas le premier venu.
5: Tout à fait. Et donc, du coup, c'est des équipes qui sont plus difficiles à manœuvrer, qui peuvent créer des pièges aussi pour des grandes sélections. Et puis, le deuxième point que j'aimerais signaler, par rapport à d'autres époques qu'on a connues, je veux pas. La jouer vieux de la vieille, comme on dit, mais pour moi, je sens quand même un foot de sélection qui a baissé objectivement par rapport aux grandes heures qu'on a pu connaître auparavant. Je pense évidemment à la Coupe du Monde 2006 qui nous a tous marqués pour la génération des enfants des années 90, notamment en termes de qualité individuelle des joueurs, mais en fait de ce que ça produisait d'un point de vue collectif. Ceci étant dit, Thomas, moi, à mon niveau, j'ai tendance à penser quand même que sur la durée, les nations notamment européennes risquent de se dégager, et que si je devais citer des favoris, je citerais essentiellement des sélections européennes, même si je serais très curieux, comme toi Rudy, de voir ce que notamment les équipes qui ont préparé forcément avec beaucoup d'attention ce mondial, qui sont les équipes qui reçoivent, les pays hôtes, pourront faire dans cette compétition. Pour le Canada, je pense que ce sera évidemment compliqué, mais pour les États-Unis ou le Mexique, il peut y avoir un coup à faire.
3: Non, c'est vrai, comme tu l'as dit, il y aura des surprises, et c'est vrai que vu comment ça a démarré, je serais pas étonné qu'on ait un quart de finaliste qui sorte un petit peu de l'ordinaire. Il faudra pas oublier aussi les équipes d'Amérique du Sud, parce que c'est des sélections qui sont très solides, même si l'Équateur a perdu hier 1-0 face à la Côte d'Ivoire, c'est quand même une équipe qui est armée en grande partie défensivement, avec du Pacho, avec du Incapié derrière. C'est quand même relativement solide.
5: Il touche trois fois les poteaux hier.
3: Il touche trois fois les poteaux, il mérite vraiment pas de perdre à ce niveau-là. Il faudra pas oublier les tenants en titre aussi, les Argentins, je crois que vous vouliez en parler aussi. Voilà.
6: Effectivement, dans la nuit de mardi à mercredi, l'entrée en lice de l'Argentine contre l'Algérie à 3h du matin, ça sera un des rendez-vous importants du côté de Kansas City.
3: Voilà, c'est ça, donc je pense que Messi, pour sa dernière Coupe du Monde, très certainement, aura à cœur de faire le back-to-back et d'avoir encore une coupe à mettre dans sa grande salle de trophées. Donc forcément, ils font partie aussi des favoris, donc pour conclure un petit peu, j'imagine que je vais donner mes prédictions et mes favoris. Voilà. Pour moi, je pense qu'il y a une équipe aussi qu'on n'a pas encore cité, mais qui est très armée et qui devrait potentiellement aussi être là dans le dernier carré, qui attend son heure depuis très longtemps aussi, c'est les Anglais, qui seront sur la partie de là-haut avec le Portugal. Donc je vois bien une demi-finale Angleterre-Portugal d'un côté, parce que les Portugais ont aussi une belle armada offensive avec une grande partie parisienne de leur équipe, et de l'autre côté ça devrait être, même s'il y a eu un mauvais débarrage des Espagnols, ça devrait être un France-Espagne. Moi je pars quand même sur un dernier carré 100% favori, parce que j'ai envie de 100% européen parce que j'ai quand même envie d'avoir du spectacle, et c'est deux demi-finales qui me hype totalement, avec un quart de finale, je l'annonce, le Argentine-Portugal avec le Ronaldo
2: à 3h du mat, en plus
3: à 3h du mat un
6: samedi. Ça vous donnera envie de rester jusqu'à 3h du mat,
3: le
6: ça c'est
3: 11
6: sûr.
3: Janvier le 11
2: non,
3: janvier
2: pas du tout, le 11 non, juillet plus au Qatar,
6: on est plus au Qatar, non juillet. Non,
4: il fera bon alors.
6: Super,
3: retenez bien cette date, parce que ça va être le choc des titans, leur dernière compétition, et il y en a un qui va mettre un terme à la compétition internationale de l'autre, et ça va être vraiment quelque chose qui devrait être vu et qui sera vu certainement par l'ensemble de l'équipe ici. Et pour moi, ça va être un France-Angleterre avec une victoire au pénalty, avec un tir d'Harry Kane qui s'envole à nouveau.
6: Non, on verra si Thomas il mettra Gabriel comme lors de la dernière finale Ligue des Champions, pas juste avant qu'on bascule sur les tout derniers rendez-vous de l'émission. Très brièvement pour les autres chillers, veux vos pronos, le champion du monde et la parcours de la France. Rudy,
2: au pronos, je veux dire. Ah, tu fais chier. je vais dire, allez, l'Espagne qui gagne la Coupe du Monde et on perd en demi-finale contre l'Espagne.
6: Yacine.
4: La France qui va au Portugal en finale.
6: D'accord, très confiant. Et Romain?
5: Moi, je vois la France remporter la Coupe du Monde aussi, même si je reste très méfiant sur la phase de poule. Donc, je reste sur cette intuition-là, au vu quand même de la qualité, notamment offensive des Bleus. Et je pense qu'on a beaucoup d'expérience, de certitude, et que les Bleus vont vouloir offrir un dernier titre à Didier Deschamps. Et puis, le finaliste en face, à Portugal ou Angleterre, j'ai tendance à vous suivre aussi tous les deux. Et je verrais bien, effectivement, comme Yacine, en fait, un France-Portugal en finale, c'est les deux équipes que je sens le plus avant la compétition. compétition, mais on le sait et on le voit avec nos pronos sur mon petit prono, notre petite ligue Sport & Chill, qu'on n'est pas au bout de nos surprises et qu'il suffit qu'on dise ça aujourd'hui pour la semaine prochaine vous annoncer qu'on voit une toute autre finale.
4: Et d'ailleurs, juste peut-être pour terminer, mais c'est vrai qu'en termes de prix, on n'aurait peut-être forcément pas le temps, mais c'est vrai que lorsqu'on regarde les 16e de finale, parce que c'est un tour supplémentaire qui a été ajouté, on pourrait avoir des superbes affiches. Hein. Ouais. Je crois qu'en fonction des configurations, on pourrait avoir un Argentine-Uruguay, un Pays-Bas-Maroc, donc plein d'affiches qui auraient pu être même en 8e voire en quart de finale, mais qui seront déjà à notre portée dès les 16e. Donc je suis très curieux. Voilà, on est là dans une grande marée de matchs tout, plus ou moins importants, voire pas du tout importants. Et une fois que les 16e ont commencé, je pense qu'on va commencer à se régaler.
6: Et ben on verra tout ce que
5: et on espère une finale et du coup, effectivement, une revanche. Yacine, tous les deux de la France, on l'a dit, contre le Portugal après cette finale tristement célèbre en 2016 contre nos Bleus qui avait été remportée par les Portugais de Cristiano Ronaldo.
6: Depuis, il y a quand même eu un beau pansement, il y a quand même eu un deuxième titre de champion du monde, c'est pas mal.
5: Ah non, pas douter.
6: C'est clair. On a fini avec ce débat bien chargé, on aura l'occasion de revenir sur cette Coupe du Monde dans les prochains numéros de Sport & Chill, mais même dès demain avec cette émission spéciale, comme je vous disais, autour de France-Sénégal qu'on vous proposera sur Radio Campus Montpellier. Avant que nos chillers montent sur leurs grands chevaux pour notre dernier temps fort de l'émission, sortez vos calendriers.
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6: On va continuer quand même. Allez, on va aller sur le quiz. On va aller sur le quiz. Vous savez quoi? Bon, bah vas-y, mets le jingle du. J'ai changé ses habitudes. Toutes mes excuses, Yanis. On met le jingle de l'agenda.
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5: Il feinte. Oui, il fait Rémi des petites feintes. Yanis. Oui, c'est la première fois qu'on met l'agenda avant le quiz.
6: Oui, c'est vrai. Désolé Yanis, je m'en excuse pour ça. Il n'est pas très chargé cet agenda puisque de très nombreux clubs montpelliérains ont déjà terminé leur saison. Mais il y a un rendez-vous de taille néanmoins ce samedi à 21h à l'Orange Vélodrome de Marseille. Le Montpellier Héros Rugby va tenter de se qualifier pour la troisième finale de top 14 de son histoire. Face à eux, le Stade français qui espère retrouver le Stade de France pour la première fois depuis leur titre en 2015. C'est donc le rendez-vous immanquable de la semaine qu'on aura l'occasion lundi prochain à la même heure sur la même station Radio Campus Montpellier 102.2 FM de débriefer dans Sport & Chill avec, espérons-le, une qualification en finale pour nos cistes. Les amis, vous l'avez entendu avec impatience, Yanis l'attend aussi avec impatience parce qu'il nous a mis aussi le jingle. Il est l'heure d'un bon règlement de compte dans les règles de l'art.
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6: Vous connaissez la recette, des questions de tout type en lien ou non avec l'actualité sportive de ces derniers jours et pas que. Je rappelle que vous, viewers sur Twitch, pouvez aussi jouer avec nous via le chat. Pour commencer, comme d'habitude, une petite question biographie. Ce week-end, le Mexicain Isaac Del Toro a remporté le Tour Auvergne-Rhône-Alpes, l'une des courses servant de répétition générale pour le Tour de France. Pour changer par rapport à d'habitude, je vais vous demander de trouver la personne dont je vais vous faire la biographie et qui est née le même jour qu'Isaac Del Toro, un 27 novembre, sachant qu'Isaac Del Toro est né le 27 novembre 2003. Pour celle que nous cherchons, elle est née en 1978 du côté de Karvina dans la Tchécoslovaquie de l'époque. Cette personne se met au tennis à partir de 3 ans grâce à son père.
2: Anna Ivanovic.
6: Non, ce n'est pas...
4: C'est Moukova. C'était
5: ma première idée.
6: Je parle de personne, ça peut être homme ou femme, je rappelle hein, quand même.
5: Ah oui, bien sûr.
6: Grâce à son père, professeur de tennis. Ayant comme idole Ivan Lendl, elle passe tennisman professionnel en 1996. En 21 ans sur le circuit, elle sera montée jusqu'à la 8e place mondiale en simple en 2006 après un quart de finale au Wimbledon cette même année-là, le seul quart de finale en grand chelem de sa carrière de simple. Elle aura remporté 5 titres en simple sur le circuit ATP, 2 titres du grand chelem en double, 2 Masters Mill en double, une médaille olympique de bronze en double mixte en 2016 avec Lucie Radeka, mais surtout 2 Coupes Davis pour la Tchéquie en 2012 et 2013, où à chacune des occasions, il a remporté le match décisif de la finale. Après sa carrière de joueur, il a entraîné Novak Djokovic, Grigor Dimitrov ou encore Sébastien Korda.
4: Non, Stepanek.
6: Stepanek, bonne réponse de Yanis, effectivement.
4: Je pensais qu'on parlait d'une fille au début, moi.
6: Personne que nous cherchons, parce qu'en fait, j'ai voulu garder le mystère en mode anonymat. Homme ou de femme, voilà, je garde cette forme d'anonymat. Effectivement, Radek Stepanek naît donc le même jour qu'Isaac Del Toro et âgé de 47 ans. Partons maintenant sur un petit retrouver le joueur en fonction des clubs par lesquels il est passé. Alors, Al Mokaloun, FC Bâle.
3: Chaka.
6: Chelsea, Florentina,
4: Salah.
6: Mohamed Salah, bonne réponse de Yacine, effectivement, parce que c'est son anniversaire aujourd'hui.
4: J'espère qu'il va gagner d'ailleurs ce soir.
6: Une petite feinte, il fête ses 34 ans aujourd'hui et joue ce soir contre la Belgique pour lui qui va donc disputer sa deuxième Coupe du Monde de la FIFA après 2018.
5: Prochain match dans une demi-heure.
6: Exactement.
0: question d'éclat. Omar Artane est un excellent arbitre, jeune mais déjà expérimenté. Il a fait ses preuves dans le monde, il a déjà fait ses preuves au plus haut niveau des compétitions. Latino. Bonne réponse, qui a dit Seferin. C'est Yacine encore une fois, tout à fait.
4: D'Europe, oui.
0: Et oui, déclaration faite jeudi lors de l'annonce par l'UEFA de la nomination de l'arbitre somalien Omar Artane pour l'UEFA Supercoupe le 12 août prochain entre le PSG et Aston Villa à Salzbourg, suite à son exclusion de la liste des arbitres pour le mondial en cours après qu'il s'est vu refuser l'entrée sur le sol américain. Yacine a déjà 3 points, les autres sont à 0. Il y a quand même une très très belle avance.
5: C'est Allemagne-Curaçao là.
0: Ouais, il y a un beau petit gap, mais on va voir qui va se grimer en Curaçao et aller gratter un point. Petite question de rapidité. Ce week-end, le top 14 pose ses valises à Marseille pour les demi-finales. La dernière fois que le stade Vélodrome a accueilli le carré final du championnat, ce fut en 2017 où Toulon et Clermont-Ferrand ont accroché leur billet pour le stade de France. Mais face à quelles équipes ?
4: La Rochelle et Toulouse.
0: La Rochelle, il y a un point pour Yacine, mais le deuxième, vous n'avez
5: pas. Castres.
4: Racing ?
0: Racing, bonne réponse de Romain, effectivement. La Rochelle et le Racing, les deux équipes éliminées donc par Toulon et Clermont-Ferrand qui derrière se bagarreront.
5: Je suis Curaçao.
0: Et voilà, Romain est donc le Curaçao de ce soir, bravo à lui. Petite question tour de table. Dans l'histoire de la Coupe du Monde de la FIFA, une seule équipe a pris part à toutes les éditions, le Brésil, 23 en tout, quintuple vainqueur de la compétition. En prenant aussi leur compte, leur 115e match en phase finale du mondial disputé contre le Maroc samedi soir, combien de buts en tout ont marqué le Brésil à la Coupe du Monde de la FIFA ? Pour vous donner une petite indication qui peut peut-être vous aider, l'Allemagne, qui a disputé deux éditions de moins que le Brésil à la Coupe du Monde, en prenant donc en compte aussi les chiffres de l'Allemagne de l'Ouest, a marqué en 113 matchs 239 buts.
2: Est-ce que tu as pris en compte le match contre le Curaçao ?
0: Je l'ai pris en compte.
2: Okay.
0: Donc maintenant messieurs, je commence par Yacine qui est en tête, donnez-moi un chiffre.
4: Bon, historiquement, le Brésil, ça score plus. Quoique les Allemands, ils ont mis des vraies valises aussi dans l'histoire. Je vais dire 258.
0: 258 pour Yacine. Romain ?
5: Je fais des maths.
0: Oula, il va pas nous aider, hein, si c'est pour s'aventurer avec une calculatrice et tout.
5: Tu as dit 258 ?
4: Oui.
5: Moi, je vais dire 287.
0: 287 ? Ah oui, quand même. Thomas ?
3: 220.
5: J'exagère peut-être.
0: 220 pour Thomas.
2: 231.
0: 231 pour Rudy. Et la bonne réponse, elle est du côté de Rudy qui a dit 231. Mais la réponse en elle-même, c'était 238 buts en 115 matchs pour le Brésil.
4: C'est pas très loin.
0: Et c'était le petit événement qui a eu lieu hier. L'Allemagne a dépassé le Brésil au nombre de buts marqués en total à la Coupe du Monde de la FIFA. Ça fait donc de nouveau un petit point pour le.
5: Enflammé. J'étais parti sur deux buts et demi par match. C'est
4: énorme,
5: vrai qu'il y a eu des tolls, mais quand même, il y a un paquet de matchs où ils n'ont pas marqué ou mis qu'un but, hein, objectivement.
0: Ouais. Clairement. Allez, on va peut-être se permettre une petite dernière question parce que Yacine a quand même déjà une belle petite avance. Et non, je ne vais pas me permettre vouloir vous aventurer.
5: On va pas lui voler la vedette.
0: Il y a un sport qu'on n'a pas encore parlé ce week-end. Alors certes, on a parlé de certains sports mécaniques, mais il y a notamment eu les 24 heures du Mans ce week-end sur le circuit des 24 heures du Mans et non pas sur le circuit de la Sarthe, n'en déplaise à ceux qui ont adoré Gran Turismo. Est-ce que vous pouvez me citer depuis 2000 tous les constructeurs qui ont remporté les 24 heures du Mans, c'est aux enchères ? Je précise, il y en a 6.
5: Je dirais 3.
0: 3 pour Romain.
3: 4.
0: 4 pour Thomas.
5: Là, j'aurais pu dire 4 aussi, peut-être, mais je suis même pas sûr.
2: 4.
0: En tout cas, c'est Thomas qui s'est mis en premier sur le 4. Ouais. Je pense que personne ne va s'exprimer pour plus. Thomas, tu vas donc devoir me donner 4 des 6 constructeurs qui ont remporté les 24 heures du Mans au 21e siècle.
5: J'en ai 2 sûrs.
3: Mais... Aston Martin.
5: Oh, le risque.
0: Oh, le risque, mais en plus, il est même pas bon, le risque, parce que c'est pas bon du tout. Oh, le loupé, Thomas, dommage de Thomas.
5: Ça va repasser à Rudy. Parce que
0: Rudy, qui lui avait. On a peut-être 4, vas-y, dégaine-les.
2: Bon, Ferrari.
0: Ouais. Ferrari, effectivement.
5: Les 3 dernières.
0: 23, 24, 25.
2: Ah, bah oui. Toyota.
0: Toyota, tout à fait, avec 6 fois, dont le dernier en tête. Ouais.
2: Porsche.
0: Porsche, tout
5: ouais,
0: à fait.
5: C'était mes 3.
2: Et maintenant, on va te le choper le 4e.
5: J'avais deux idées, mais j'en suis. Aucune des deux, j'étais sûr.
4: J'en ai une, mais je suis pas sûr.
0: Il y a une forme quand même d'évidence, quand même, parmi tous les constructeurs qui ont gagné au Mans.
2: Oui. J'ai dire BMW.
0: BMW n'a pas gagné au Mans au 21e siècle
4: Honda
0: jusqu'ici. Honda non
4: oui.
0: plus.
4: Ah, merde.
0: Alors, parmi ceux que vous n'avez pas.
5: J'avais deux autres idées, mais j'étais pas sûr.
0: Il y a Audi, notamment 13 fois entre 2000 et 2014.
5: J'avais pensé à Ford ou Peugeot.
0: L'hégémonie Audi. Peugeot, évidemment, l'emblématique sacre de 2009. Et le petit dernier qui était un petit peu complexe à trouver, je vous l'admets, mais quand même, j'en conçois, Bentley en 2003.
6: qui avait gagné les 24 heures du Mans. Voilà, donc sur celle-là, pas de points d'attribuer, mais bon, le quiz est remporté très largement haut la main par Yacine, qui avait bien maîtrisé son sujet. Je pense que je vous ferai les petites questions en coulisses que je vous avais prévues. Je vous avais prévu une petite batterie de questions, mais bon, on n'aura pas pu aller jusqu'à plus longtemps. Voilà.
5: Et puis qui sait, Rémi, si demain nous sommes encore ensemble à l'antenne, on n'a pas encore, je tease un petit peu, fait tout à fait le programme, mais évidemment, on vous donne rendez-vous pour le match, je te laisserai conclure, mais potentiellement pour un petit avant-match, et pourquoi pas aussi à la mi-temps, on pourrait se faire un petit quiz avec nos chillers pour animer l'antenne.
2: Pendant les cool breaks.
5: Pendant les cool breaks.
6: Ouais, les questions trivia, ouais.
5: À 1 minute 30. Hein.
6: Un tour de table par élimination, vous savez, pour encore plus longtemps. C'est sur cette belle note qu'on va se quitter pour ce soir. Merci, Serge Chiller, pour avoir été parmi nous
3: merci
6: ce soir.
3: Toi.
6: Yacine, Romain, Thomas et Rudy. Merci aux camarades Yanis à la technique, dont je m'excuse quand même pour les quelques petits contretemps de conducteur que j'ai pu lui fournir. Et merci à vous, chers auditeurs, pour nous avoir accompagnés ce soir. Comme d'habitude, si vous avez besoin d'une cure de rattrapage, notamment pour ceux sur Twitch qui ont loupé l'interview du début d'émission avec Lydia Turchinovic, vous pouvez retrouver tous les numéros de Sport & Chill sur le site de Radio Campus Montpellier, radiocampusmontpellier.fr. N'hésitez pas à nous suivre sur les réseaux sociaux, que ce soit sur x@sportandchillmtp, sur Instagram @sport.n.chill, sur TikTok @sportandchill.mtp ou encore sur Facebook sur la page Sport & Chill Radio Campus Montpellier. Pour conclure l'émission, place au son de la semaine avec dans l'ordre la vie.
5: J'en profite simplement pour remercier encore une fois effectivement Lydia Turchinovic et le Crêpes de Montpellier, oui. Jean-Christophe Aubin, qui nous a permis à nouveau d'avoir cette interview et qui m'a écrit un petit texto pendant l'émission, lui qui est du côté de Dinard en ce moment, en me disant attention aussi, tiens, vous n'avez pas cité d'équipe africaine pour cette Coupe du Monde alors que le Maroc est allé en demi-finale. Oui. Mais je te laisse lancer le son de la semaine, évidemment. Merci à Jean-Christophe et merci à Lydia.
6: Oui, merci
5: une
6: à
5: fois.
6: Eux, effectivement. Et il y aura un petit peu de Maroc, effectivement, dans ce son de la semaine, puisque on aura la victoire surprise du Racing 92 à Pau pour accéder au demi-finale du top 14. Les buts de la première grande affiche de ce mondial, Brésil-Maroc, les New York Knicks champions NBA en remportant le match 5 des finales, la victoire de la Toyota numéro 7 aux 24 heures du Mans, Lewis Hamilton qui remporte le Grand Prix de Barcelone-Catalogne de Formule 1, sa première victoire en rouge, et Isaac Del Toro vainqueur du Tour Auvergne-Rhône-Alpes. Rendez-vous exceptionnellement demain soir sur Radio Campus Montpellier 102.2 FM pour une soirée spéciale autour du match France-Sénégal avec l'entrée en lice des Bleus dans ce mondial. Et pour les autres, à la semaine prochaine pour un nouveau numéro de Sport & Chill. Bonne soirée à tous. Salut.
5: Salut ma chère.
8: On s'affole pas du côté du Racing, Bamba. 5 secondes avant la sirène. Ça sent très bon pour le Racing. Le Racing qui va faire tomber Pau à domicile pour la première fois de la saison. Lors du match le plus important, c'est fait. Le Racing se qualifie pour les demi-finales du top 14. Il ira affronter Toulouse à Marseille. Il fallait pas les inviter.
9: Très bon ballon. Il est bon, très bon ballon de Brahim Diaz pour Saïbaï. Il est merveilleux ce piqué d'Ismaël Saïbari, 1-0 pour les Lions de l'Atlas.
10: Vinicius dans la surface de réparation, le petit ballon pour Bruno Guimaraes qui va retrouver de nouveau le Madrilène. Vinicius face à la Hinaoui qui est passé.
9: Et il fallait un éclair, il fallait une étincelle. Elle nous est venue de Vinicius qui relance le Brésil. Pas après la demi-heure de jeu.
11: C'est fait, 4 points d'avance. Les Spurs n'ont plus que 7 secondes, il faut shooter tout de suite. Aïe aïe aïe, Wemby à 3 points. Et les Knicks sont champions NBA 2026, Jacques Monclar. Les Knicks sont champions après 53 ans d'attente sur le parquet des Spurs. Victoire 94-90 en ayant été dominé pendant quoi 3 quarts temps et demi, tranquillement. Et c'était terribles images pour ces jeunes Spurs qui ont dominé tous les matchs. Ils ont été devant à chaque fois. Et pourtant, ce sont bien les Knicks qui sont champions NBA.
12: Les derniers hectomètres pour Kamui Kobayashi. Il va remporter pour la deuxième fois le Mans, comme Mike Conway, la première victoire de Nick DeVries. 2026, c'est la Toyota numéro 7 qui s'impose ici aux 24 heures du Mans. Pour la sixième victoire du constructeur japonais.
13: L'Espagne peut se lever, le monde entier peut se lever pour ce garçon. Sa première victoire en rouge, elle est là. Après ce dernier virage, Lewis Hamilton, vainqueur du Grand Prix de Barcelone. Première victoire chez Ferrari pour un géant de la Formule 1, Lewis Hamilton, qui fait triompher le rouge. Géant Lewis Hamilton aujourd'hui. extraordinaire moment qu'on est en train de vivre.
14: Que Tadej Pogacar se rassure, même s'il n'est pas là, son équipe, elle, est bien présente. Quand le patron n'est pas là, eh bien, ce sont les lieutenants qui font le boulot. Et Isaac Del Toro, c'est la définition du travail bien fait. Victoire hier au Grand Colombier, victoire aujourd'hui sur la dernière étape du Tour Auvergne-Rhône-Alpes au plateau de Solaison. Isaac Del Toro y reviendra, ce sera lors de la 15e étape du Tour de France avec Tadej Pogacar. Mais aujourd'hui, c'est son jour à lui. Isaac Del Toro remporte la dernière étape au lendemain de sa victoire déjà au Grand Colombier. Et ça juge la 78e édition du Tour Auvergne-Rhône-Alpes.
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L'émission touche à sa fin. J'espère que vous avez passé un bon moment. Le mix est disponible sur Mixcloud, Gone the DJ. On se retrouve dans 15 jours sur Campus FM 94 à Toulouse et sur Radio Campus 102.2 à Montpellier.

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0: T'as une tête de déterré.
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